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2: On est en forme, Montreux, ce soir. Magnifique. Est-ce qu'il y a des gens qui ont des enfants ici ce soir? Ouais, il y en a, super. Est-ce que vous avez trouvé ça difficile d'éduquer les enfants? Ouais, il y a des gens mitigés, hein. Il y en a, moi non, écoute, il y en a, ouais, c'est impossible, je veux pas leur parler. Je sais pas, moi j'en ai pas, mais je me pose beaucoup la question, parce que j'ai fait un constat bizarre, mais tu vas voir, sûrement tu vas être d'accord avec moi. J'ai réalisé que les enfances difficiles, ça fait des gens forts. Et là, moi, je vois comment ma vie, elle évolue. Et je me demande comment je vais faire pour offrir une enfance difficile à mes enfants. Tous les jours, j'y pense. Et j'ai des plans. Moi, mes enfants, un matin, 6h du mat, je mets mon plus beau costume, je tape à leur chambre, je saisis tous les meubles. Pas ! T'as 8 ans, je m'en bats les couilles. Tu veux un lit ? Travaille ! Fils de pute, va ! La vie, c'est vulgaire, je veux les préparer, moi, dès le plus jeune âge. La vie, c'est vulgaire. Moi, mes enfants, je vais pas les faire grandir dans un monde imaginaire et après, ils se prennent la claque de l'âge adulte. Moi, mes enfants, ils vont arriver à l'âge adulte, ils vont se dire, ah, mais c'est plus facile que mon enfance, en fait. C'est ça que je veux. Moi, si j'ai un petit garçon, à partir de 10 ans, je lui taille une calvitie, moi-même. Viens là. Comme ça, il est prêt. Si ça lui arrive plus tard, il dit, ça va, c'est la deuxième, on s'en bat les couilles. Il est prêt. C'est trop dur être un adulte, les amis, c'est trop dur. J'ai plein de plans, je vais lui donner un nom de fou, genre Sglivendu, je vais lui rendre la vie compliquée. Il va grandir, il va être fort, tu vois. Je le veux ouvert aussi, ouvert d'esprit mes enfants, ça j'y tiens. Curieux des autres, je pense que dans la vie on apprend que des autres. Moi mes enfants, ils seront juifs, musulmans et chrétiens en même temps. Mais c'est moi qui décide, ils sont quelle religion, quand. À Noël, c'est sûr ils sont musulmans, c'est sûr. C'est sûr, ils font le ramadan, ah oui. L'Aïd, ils sont juifs. Ils vont croire en trois dieux uniques, ils vont être perdus. Je vais les régaler. J'ai une autre idée pour les enfants, celle-là elle est un peu technique. Mais tu vas voir, le fond il est important. Je vais dresser un hibou. C'est la partie un peu technique, je te mens pas. C'est la partie où j'espérais des tutos sur internet, sinon je suis dans la merde de fou. Je vais dresser un hibou et je vais l'envoyer à la fenêtre de mes enfants. Avec un mot. Vous êtes un sorcier et tout. Harry Potter. Et je vais les laisser prendre la confiance 24 heures. Le lendemain, j'envoie le même hibou avec un mot écrit. Désolé, on s'est trompé d'adresse. T'es normal. T'es pas spécial à leur travail. Fils de pute de moldu de merde, va. C'est trop dur être un adulte, les amis. C'est trop dur être un adulte. Là, moi, ça y est, je le sais. Je suis un adulte, je le sais. Tu sais comment je sais? C'est en ce moment, quand je marche dans la rue, je regarde plus les appartements que les femmes. C'est avant, je regardais les femmes. Elle est belle ou pas? Aujourd'hui, je m'en bats les couilles. Je marche dans la rue, je suis en mode, putain, il doit avoir une luminosité. Cuisine américaine, c'est sûr, je la vois d'ici. Les trucs d'adulte. Je le vois à mes peurs aussi, là, ça y est. J'ai des peurs d'adulte. Ça veut dire, j'ai peur de trucs qui existent. Et qui sont très susceptibles de m'arriver. Quand t'es enfant, t'as peur, mais souvent c'est de l'ordre de l'imaginaire, donc c'est gérable. Il y a des gens, ils ont des peurs d'enfants toute leur vie. Il y a des gens, ils sont là, j'ai peur des requins. Tu vis à Chamonix, Julie. On va rester groupés, ça va bien se passer. On s'appelle toutes les heures, normalement t'es en sécurité. L'administration, c'est là que tu vois que t'es un adulte. L'administration. Il y a des gens ici comme moi qui ont la phobie administrative, il y en a. Alors je me suis beaucoup renseigné, il paraît qu'on est juste des grosses merdes. Mais on est ensemble. Ça fait plaisir. Moi j'ai pas cette intelligence, je l'ai pas. Regarde, la dernière fois je dois payer une amende. Je vais au truc des amendes. Voilà, moi j'aime pas les trucs en ligne, j'aime parler avec des humains. Je vais au truc des amendes, je leur dis bon, vous avez décidé que je vous devais de l'oseille. Vous êtes plus forts et plus nombreux que moi. Je me rends. Envoie la machine à carte bleue, je te sens contact, on se voit plus jamais de nos vies. Là, le monsieur, il me dit, non. Il me dit, faut qu'on vous envoie un papier. Chez vous, vous revenez avec le papier. Et là, vous pouvez payer. Donc moi, je lui dis... Je suis là. Depuis quand on envoie du courrier à des gens qui sont là? Le courrier, ça a été inventé pour dire un truc aux gens qui sont pas là. Si tout le monde avait été là dans l'histoire de l'humanité, je pense pas que quelqu'un aurait pensé au courrier. Là, il me dit, vous avez pas compris. Il faut qu'on vous envoie un papier chez vous. Vous, vous revenez avec le papier. Et là, vous pouvez payer. Donc moi, je lui dis, je suis là. Tu me demandes de revenir avec un truc, c'est toi qui l'as. Tu vas l'envoyer chez moi pendant que je suis chez toi. Et tu trouves ça normal? Là, il me dit, ah, vous avez pas compris du tout. Dis, mais c'est ta grand-mère qui a pas compris. Moi, j'ai compris, moi. C'est ta grand-mère qui a pas compris. Et donc maintenant, j'ai deux amendes. Et le truc avec les amendes, c'est que c'est comme un être vivant. À partir du moment où tu l'as, ça grandit tout seul, comme ça. Et ça prend des proportions de fou, hein. À la base, t'as pissé sur un arbre, tu dois 28 balles, tu clignes des yeux, tu dois 8 millions. C'est une dinguerie. Et je sais pas comment c'est ici, mais en France, le système, il est fait de manière à ce que l'amende ait grossi jusqu'à un maximum où ils vont prendre l'argent directement dans ton compte. Ma question est la suivante. Si tu peux prendre l'argent directement dans mon compte, pourquoi tu le fais pas quand l'amende est à 28 balles? Chien, va! Pourquoi? Hein, pourquoi? L'administration. Moi, c'est une des raisons pour laquelle j'ai énormément de respect pour les enfants d'immigrés dont les parents ne parlaient pas français. Souvent, le plus vieux de la famille, il a 8 ans, il est dans des dingueries. Il y a lui, une fiche d'imposition, les deux parents... Alors, comment alors? J'ai même pas vu les divisions, moi. Ça fait des gens forts, ça. Moi, mes enfants, ils vont apprendre très tard que je parle français. Très tard. Par accident. On n'est pas ouzbek? Eh ben non, c'était pour te forger, sgli vendu. Merci, Montreux, de m'avoir écouté. Je vous souhaite une excellente fin de soirée.
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4: Merci, merci. Quand je parle, souvent, on pense que j'ai un accent québécois. Mais en réalité, c'est parce que j'en suis à ma troisième commotion cérébrale. Vous êtes en forme? Ouais, cool, c'est important d'être en forme. Il faut être en forme. Moi, je suis pas tellement en forme. J'ai réalisé ça récemment, je suis pas en forme. Parce que des fois, je suis assise et j'ai envie de m'asseoir. Ça vous arrive, ça? Je suis pas en forme, ça. Je sais pas pour vous, mais moi, chaque année... C'est mon anniversaire. Et puis, c'est mon jour préféré dans l'année, mon anniversaire. Le jour que j'aime pas, c'est le lendemain, mon anniversaire. Parce que je suis mal à l'aise avec le bon anniversaire en retard. Pas seulement que c'est trop tard, mais parce que ça veut rien dire, bon anniversaire en retard. On peut souhaiter ça à n'importe qui ici ce soir dont c'est pas l'anniversaire, puis ça marche. 17 mars, bon anniversaire en retard. Mais ça fait pas plaisir. Je veux pas souhaiter dans le présent que mon anniversaire se soit bien passé dans le passé. Ça change rien à comment ça s'est passé. Dire bon anniversaire en retard, c'est comme si t'écrivais sur la pierre tombale d'un soldat mort « Bon courage à la guerre! » Non, fallait lui dire avant, il est mort. Souvent, les gens, avant de mourir, ils disent « Je t'aime » à ceux qu'ils aiment. C'est mignon, mais ça aussi, ça sert à rien. Ceux que t'aimes, ils savent déjà que tu les aimes. Moi, j'aimerais ça dire à ceux que je déteste que je les déteste. Tu sais, quelqu'un que tu détestes, il est dans ta famille, donc tu ne l'as jamais dit, mais il t'énerve. Ben, mon plan, c'est sur mon lit de mort, quand tout le monde va m'écouter dire mes dernières paroles, je vais faire « Hey, toi, viens ici, t'es toujours détesté. » Ben, il va pas comprendre pourquoi, il va essayer de se justifier. « Comment ça, Maud, pourquoi tu me détestes? Qu'est-ce que je t'ai fait? Pourquoi? » Et là, je vais dire « Parce que tu... Tiens, toi, ça t'apprendra à être un con. Tu sauras jamais pourquoi, Sébastien. » Parlant de mourir, j'ai vécu un deuil récemment. Mon chat, il est mort. Ouais, il s'est suicidé. Comme ça. Il s'est jeté du 5e étage et il est mort. Ouais, il est mort. Parce qu'il y en a beaucoup aussi qui disent que les chats, ils atterrissent toujours sur leurs pattes. Oui, mais aussi sur leur gueule, leur ventre et leur queue. Il atterrit sur tout, il est mort, OK? Au moins, il m'a dit au revoir. Avant de sauter, il a dit « Ciao! » L'autre jour, je regardais mes araignées. Mes araignées, parce que c'est les araignées qu'il y a chez moi. Hein, j'ai pas mes vous avez des araignées chez vous, c'est pas vos araignées. Je fais pas de l'élevage d'araignées. Mais... Bref, l'autre jour, Sabrina, je l'ai trouvée. Elle était prise dans une toile d'araignée. J'ai fait « Ah! » Je crois que c'est un accident de travail. Elle construisait sa toile, elle s'est mélangée, c'est beaucoup huit pattes, elle est tombée. Ça n'a pas l'air facile de faire une toile d'araignée, hein? Mais avez-vous déjà essayé de tricoter une écharpe à base de laine que vous sortez au fur et à mesure de votre cul? Sans ça par ses fesses, sans gêne, comme ça. Oh, quel courage! Heureusement qu'ils ont changé l'histoire dans les films de Spider-Man. Ils se sont dit, ouais, peut-être que ça serait plus mignon par les poignets. Ouais, en effet, ouais. Bien joué. Mon père a des gros doigts. J'ai changé de sujet. Mon père, il a des gros doigts, donc il peut pas m'envoyer des textos. Ben, il peut m'envoyer des textos, mais tout ce qu'il m'envoie, c'est grubble-feu, ça veut rien dire. Donc j'ai présenté mon père à Siri. Vous connaissez Siri? Ouais. J'ai dit, regarde, papa, c'est Siri. Tu gardes tes gros doigts dans tes poches, t'as qu'à lui poser une question. Vas-y, essaie. Donc, il essaie. Il dit, « Siri, la météo, s'il vous plaît. » Siri de répondre, « Voici cette recette avec du poulet. » J'ai fait, « C'est pas juste. » Siri comprend pas ce que mon père lui dit parce qu'il est trop poli avec elle. Comme vous connaissez le Google Home? Ouais? C'est quoi la phrase qu'on doit dire pour l'activer? OK, Google, c'est pas une manière de s'adresser à quelqu'un pour lui demander quelque chose. C'est quoi votre nom, mademoiselle? Marie? OK, Marie, à quelle heure ferme la pharmacie? Wow! Bonjour, ça va? Mais non, on est méchant avec Google. On voudrait surtout pas gaspiller notre gentillesse avec un robot, hein. Ces engins, ils sont conçus pour qu'on leur parle comme de la merde. On connaît tous quelqu'un ou on a déjà été témoin de quelqu'un qui a été vulgaire avec Siri pour faire rire ses amis. Siri, suce ma bite. Mais chaque fois, Siri répond avec une politesse exemplaire. Merci, mais j'ai déjà mangé. Elle n'est pas obligée. Moi, je programmerais Siri pour que quand tu l'insultes, elle s'éteigne et elle se rallume pas avant que tu te sois excusé. Des vraies excuses devant tout le monde. Siri, je m'excuse. Vous vous excusez pourquoi?
0: M'excuse de t'avoir dit de sucer ma bite.
4: J'ai pas compris. Je m'excuse de t'avoir dit de sucer ma bite. Ben voilà, c'était pas si difficile. Dans 300 mètres, tournez à droite, connard. Dites, vous avez déjeuné aujourd'hui? Oui? Bien, bon appétit en retard. Merci. Merci.
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0: peut y aller.
1: Je collectionne les canards.
0: À vivant.
1: Bonsoir. C'est fou. On a la musique, on a les gens.
0: Et
1: bonsoir, mon cher Yves.
0: Mon cher Jérôme.
1: Bonsoir
0: à tous nos chers auditeurs. Nous sommes le deuxième vendredi du mois pour le direct.
1: Oui.
0: Ceux qui vont écouter en rediffusion, ça sera l'après-midi du dimanche à 15h et la nuit de mercredi à 3h.
1: Oui.
0: Mais commençons d'abord l'émission de ce vendredi.
1: Oui, parce qu'il y en a qui doivent se poser des questions, parce qu'il y en a qui s'éclatent à faire des génériques, comprenez?
0: Ouais.
1: Et il faut expliquer après pourquoi.
0: Alors,
1: le problème, c'est que c'est le même. On n'est pas sauvés. C'est d'habitude, je meuble un peu. D'habitude, il fait des conneries.
0: Sonnerie Willy?
1: Oui. Non.
0: Ah, c'est, non. C'est la thématique de l'émission, non?
1: Donc, on est dans les canards, on est dans les chiens, on est dans les... Bon, on fait sur nos amis les animaux.
0: Nos amis les animaux.
1: Voilà, c'est ça. C'est pas une contre-pétrie.
0: Et qui c'est qui fait une tonton Yves, là?
1: Voilà. En gros, est-ce que vous pensiez que votre chien vous aimait? Allez, salut, vous avez 45 minutes. Allez, au revoir.
0: Voilà, on pose la question, tu veux la réponse?
1: Oui.
2: Non. Va dans ton panier. Chier à sentir le cul sans arrêt.
0: Ça, c'est voilà. Classe. Merci.
1: C'est fait. On aime bien Bakri. Moi, j'adore Bakri. Et sa copine Jaoui, qui était pas mal aussi avec. Allez voir Bakri.
0: Ouais.
1: Voilà, donc ce soir, on va parler d'un sujet extrêmement sérieux, donc, mon cher Yves.
0: Quoi, les impôts?
1: Non.
0: La politique?
1: Non. Les animaux de compagnie, donc nos chiens, nos chats, nos souris, nos lapins, nos oiseaux, nos poissons rouges, nos cochons d'Inde. C'est à toi.
0: Ouais.
1: On l'a perdu.
0: Les copains, nos animaux de compagnie qui, contrairement aux poissons rouges et à moi, ont parfois parfaitement compris qu'ils vivaient chez nous.
1: C'est ça. C'est précisément là que les choses deviennent intéressantes parce que nous adorons nos animaux. Nous les nourrissons.
0: T'es sûr?
2: Non. On ne commande pas. Ça va, tu t'es gavé. Tu vas gâter, là. Il n'y a pas de... C'est une vraie poubelle, ce chien.
0: T'as bouffé toute la pizza, toi, encore.
1: Non, ça passe pas. Il n'y a pas les caméras. Bon, nous les caressons, nous leur achetons des paniers hors de prix, des jouets qu'ils ignorent royalement en mangeant le carton de l'emballage.
0: Bah, c'est ça le plus intéressant. Nous leur parlons aussi. Beaucoup. Parfois beaucoup trop.
1: Mais notre animal nous regarde avec cette expression qui signifie peut-être je t'aime, peut-être.
0: Ouais.
1: Ou peut-être si tu prononces encore une fois le mot toutou, je contacte un avocat mayonnaise.
0: Surtout si c'est un chat. Mais
1: oui,
0: le problème,
1: c'est ça.
0: C'est que nous racontons toujours l'histoire du point de vue humain.
1: Et aujourd'hui
0: on va essayer autre chose.
1: Ah oui.
0: Les auditeurs finissent par nous connaître, surtout toi.
1: Oui, c'est ça. Mais je consulte et c'est pas cher. Une autre histoire. Regardez le monde depuis le canapé de votre chien ou du chat ou depuis la cage de la souris. Et progressivement, nous allons poser une question beaucoup moins confortable. Et si nos animaux nous trouvaient complètement cinglés? Oui, là on est bien, hein. Je trouve qu'on est pas mal.
0: Allez, vas-y.
2: T'es copain avec un chat, toi, non? Hein? T'es éloigné énormément de tes racines, là, mon vieux. Je sais pas si t'es au courant, mais... vous avez couché ensemble? Hein, dis-le, ça va, je crierai pas, je m'en fous, hein? Alors là... Rien d'y penser, ça me... Ouais, je sais, il te manque que la parole, c'est très pratique, ça. C'est peut-être loin comme concept pour toi, mais ça me fait un tout petit peu mal au cul de me faire piquer ma gonzesse par mon chien.
0: Je le comprends.
1: Voilà. Nous qui les enfermons, ou décidons quand ils mangent, quand ils sortent...
3: C'est incroyable. Didier... Tu peux pas, quand tu vois quelqu'un, tu peux pas d'entrer comme ça, lui sentir le cul. C'est important, ça, c'est très important. On ne sent pas le cul quand on connaît pas. D'accord?
1: Oui.
3: Bah ouais, mais...
0: Ouais, mais quand elle est mignonne, hein.
1: Et voilà. Je savais que ça allait déraper un moment ou un autre, et encore on n'a pas de dit. Voilà, avec qui ils vivent, et parfois même quand ils doivent mourir.

0: T'avais dit qu'on allait commencer avec des films mignons.
1: Oui.
0: Mourir, c'est pas super mignon.
1: Parce que notre première vedette est un Saint Bernard.
0: Ah.
1: Un gros Saint Bernard.
0: Ouais.
1: Très gros.
0: Hey, tu veux toucher mes gros seins, Bernard? Non, ta gueule.
1: J'ai pas le générique de la cinquième dimension. Je l'ai pas. Très gros, et il s'appelle Beethoven.
0: Et non pas Beethoven.

0: Allez, 1992, Beethoven, réalisation de Brian Levant. Et avant même de parler du chien, parlons du scénario, mon cher Yves.
1: Ouais, le film est écrit par John Hughes sous le pseudonyme Edmond Dantès, oui, avec Amy Holden Jones. Et John Hughes, c'est le monsieur de Maman, j'ai raté l'avion, The Breakfast Club, La folle journée de Ferris Bueller.
0: Et donc un homme qui connaît, ouais, très bien les familles américaines. Ce qui explique pourquoi il a décidé de leur coller un Saint-Bernard de 80 kilos dans le salon.
1: On fait un petit truc que tu fais jamais?
0: Non, je ne ferai pas de synopsis ce soir.
1: Ok, bon, pas ce soir.
0: Non,
1: alors,
0: je ne ferai pas de synopsis. Pour... Donc je ne vous parlerai pas qu'un adorable petit Saint-Bernard échappe à des voleurs de chiens. On est en Amérique. Hein. Ouais. Il trouve refuge dans une famille américaine. C'est bien foutu, les Newton. Oui. La mère Alice craque immédiatement, évidemment. Les enfants aussi. Bah tiens, pendant ce temps-là, le père George, mais vraiment la famille Playmobil, quoi.
1: Ouais.
0: Beaucoup moins. George est ingénieur, sérieux, rationnel, organisé et ne devrait jamais adopter un Saint-Bernard. Donc, ouais, logique, CQFD. Parce que Beethoven grandit.
1: Ah bon ?
0: Oui, beaucoup. Le petit chiot devient une espèce de masse de poils, de bave et d'amour.
1: Bah ouais.
0: George découvre alors une nouvelle unité de mesure, la catastrophe par kilogramme.
1: Ça devait en faire.
0: Ouais, il fait peur aux voisins, pas George. Hein. Il devient le meilleur ami des enfants.
1: Bah,
0: toujours pas George. Hein. Et surtout, il développe une relation particulière avec George.
1: Oui.
0: Ça peut être George,
1: bah,
0: mais
1: oui,
0: c'est pas la bonne émission. Parce que Beethoven n'est pas seulement un chien encombrant, il devient progressivement le membre de la famille qui comprend le mieux les humains. Et il comprend surtout, que George n'est pas vraiment méchant. Bah, ça, on savait en même temps. Hein. C'est tout public. Pendant ce temps, un vétérinaire,
1: oui,
0: douteux, il nous faut un méchant. Le docteur Varnik, avec un nom de méchant, mène des expériences sur les chiens. C'est pas bien. Et il veut récupérer Beethoven. Ouais, c'est bon, on a le scénario. Et George, qui voulait au départ se débarrasser de lui, devient celui qui doit le sauver.
1: Oui, c'est beau.
0: Oui.
1: Et bon.
0: Oui.
1: Je te donne la distribution. Du moins, je te donne. Toi, tu la connais. Je donne la distribution à ceux qui n'ont pas encore vu ce film. Bourré d'amour.
0: Oui, et de chiens.
1: Charles Grodin et George Newton.
0: Ouais.
1: Bonnie Hunt et Alice, la mère. Nicole Tom, Christopher Castille et Sarah Roscar, ce sont les enfants Newton. Et le fameux Beethoven est interprété principalement par un Saint-Bernard nommé Chris.
0: Ouais, mais Chris, il n'est pas seul. Hein.
1: Non, il y en a 8 qui ont servi de doublure, de remplaçant ou de chien d'action.
0: Ben oui, ça. Et chien d'inaction.
1: Et également 16 chiots qui ont utilisé le rôle de Beethoven à différents âges, justement.
0: Oui.
1: Faut le voir grandir.
0: C'est ça. Et la musique, la musique originale est signée Randy Edelman. C'est pas un inconnu. Et c'est intéressant parce qu'Edelman sait parfaitement faire le grand écart. Il peut écrire une musique sentimentale, héroïque, comique ou franchement inquiétante.
1: Ouais.
0: Sa filmographie comprend notamment Ghostbusters 2, Twins, Kindergarten Cop. Un flic à la maternelle.
1: Ah, bah,
0: c'est mieux comme ça, voilà. Ouais, c'est rigolo. Le dernier des Mohicans, Cœur de Dragon, Le Masque, Anaconda et évidemment les plusieurs films Beethoven. Mais on va pas juste les faire.
1: Ouais. Et pour Beethoven, justement, il utilise un orchestre très mélodique, beaucoup de mouvements, des accents comiques et des thèmes qui accompagnent le chien comme un véritable héros d'aventure.
0: Oui.
1: Et puis le film joue avec le nom Beethoven.
0: Bah oui.
1: On entend notamment la 5e symphonie de Ludwig von Beethoven.
0: Yeah.
1: Et surtout, quand on l'a eu en fond sonore et tout début, Roll Over Beethoven, le classique rock and roll de Chuck Berry, interprété ici par Paul Schaffer avec The World's Most Dangerous Band.
0: Oh yeah.
1: Et bien sûr, le titre est évidemment un gag. Mais un gag musical plutôt élégant. Le compositeur Beethoven devient lui-même le nom d'un chien, puis la musique de Chuck Berry vient lui rouler dessus. Et on entend également Jimmy Olsen's Blues des Spin Doctors en fond sonore.

0: Pocket Full of Kryptonite, on n'est pas avec Superman, mais on est bien sur une bande originale familiale qui peut justement tranquillement passer de la musique classique au blues rock américain.
1: Bon,
0: et ça me faisait plaisir de réécouter Spin Doctors.
1: Ah oui, ça c'est très entendu, ça c'est très vu aussi.
0: Ouais,
1: heureusement on avait les camarades. À ce stade, l'animal de compagnie est encore notre ami. Il nous aime. Et maintenant, imaginez l'inverse. Le chien qui nous regarde et se demande ce que nous sommes capables de faire.
0: Et sûr, on y va.
1: Ah oui.
0: Parce que moi, je vais sentir des culs. Hein.
1: C'est parti.

0: 1997 à la Chabat réalise Didier. Ici, le concept est magnifique. Un homme garde le chien d'une amie. C'est pas fou. Pendant la nuit, Didier devient humain. C'est plus fou. Enfin, physiquement humain, parce que mentalement, bah, ça reste un chien et à la Chabat. Donc oui, voilà.
1: Je sais pas, je comprends pas. Comment tu veux expliquer ça? Un jour, t'es un chien, le lendemain, t'es un homme. Je crois même pas ce que je viens de dire. La seule explication, c'est comme les trucs bouddhistes. C'est une réincarnation, mais en super accéléré. Ou les univers parallèles, non, j'en sais rien. Tu sais, on sait pas tout, hein. Et les hommes, ils savent pas tout, hein. On sait des trucs, mais on sait pas tout. On sait pas tout.
0: On sait pas tout. Et Jean-Pierre, justement, lui, ne sait pas tout. Et il est agent de joueur de football. Il ne sait pas tout. Il est déjà dépassé par sa vie professionnelle. Son amie Annabelle lui confie son labrador. Erreur classique durant la nuit, le chien devient un homme. Son cerveau reste celui d'un chien.
2: Non, on ne sent pas les culs.
0: Il réagit au ballon. Il adore jouer. C'est un labrador. Hein. Il découvre les vêtements, les voitures, les femmes, la nourriture et surtout, le football. Ouais. Et Jean-Pierre comprend alors qu'il est un gardien de but extraordinaire.
2: Bon, oui, tu essaies de filer un ballon à un chien, tu lui dis d'aller le chercher, bah, il le fait.
0: C'est ça. Didier entre donc dans le monde professionnel du football, dont on fait pire. Hein. Ouais. Le chien est parfois beaucoup plus doué que les footballeurs. Le film transforme donc l'animal domestique en héros. Eh oui. Mais sans lui enlever son identité animale. C'est ce qui est rigolo. Et c'est justement ce qui rend le film aussi drôle, mon chéri. Une petite distribution.
2: Et en même temps, j'ai envie de dire, justement, la distribution, parfois, on ne demande pas aux footballeurs de parler. on demande juste de jouer, de faire leur boulot. Point. Oui.
0: Qu'on leur donne une balle à tous, ils arrêteront de courir.
2: Voilà, Didier, on lui donne une balle à attraper, bah, il attrape la balle.
0: Et Didier, c'est qui?
2: Bah, c'est Alain Chabat qui a donc réalisé le film. Vous avez entendu la voix géniale de Jean-Pierre Bacri qui joue.
0: Il nous manque.
2: Jean-Pierre.
0: Oui. Ouais. Et Caroline Cellier, Chantal Lobby, Isabelle Gélinas et plusieurs membres de la galaxie des nuls complètent la distribution. Et c'est un film qui est le premier long métrage réalisé par Alain Chabat et il reçoit le César du premier meilleur film.
2: C'est mérité. De toute façon, quand on voit en plus la carrière qu'il a derrière, voilà, un très bon film pour débuter. Et en petite anecdote, Chabat a expliqué avoir observé attentivement les attitudes canine, bah oui, il joue un chien.
0: Oui.
2: Mais pas seulement le cliché du chien qui tire la langue. Il cherchait les petites réactions. L'attention, la façon d'écouter, on va dire tendre l'oreille, les mouvements de tête. Bref, pour jouer un chien, Alain Chabat a fait ce que beaucoup d'acteurs oublient parfois de faire.
0: Observer.
2: C'est ça.
0: Ben oui.
2: Pour pouvoir reproduire fidèlement, il faut observer.
0: C'est ça. Et puisqu'on en parle et qu'on l'écoute, on va parler un instant de la musique qui est composée par Philippe Chagny, on va retirer le R.
2: Ouais.
0: Et là, on change complètement d'univers. Philippe Chagny est un compagnon de longue date d'Alain Chabat. Il a travaillé sur l'habillage musical des émissions des Nuls, Objectif Nul, un bonheur, TV Nul 595, ABC des Nuls, mais aussi Nul par ailleurs et Les Guignols de l'Info. Il y a une progression quand même. Hein. Il compose également la musique de La Cité de la Peur, qui est un bonheur et qu'on a déjà écouté, Delphine 1, Yvan 0, Trafic d'influence, Didier et Astérix et Obélix, Mission Cléopâtre. On commence à faire dans les films à plusieurs millions. Là.
2: Ouais. Et on peut remarquer que sa musique, c'est un mélange de jazz, de funk, d'électronique, de variété, de reggae, comme on a en fond sonore, et musique de télévision.
0: Bah oui, la bande originale de Didier est particulièrement hybride. On y trouve jazz, thème, des morceaux d'électronique, des passages très courts qui servent presque de ponctuation comique. On vous les a tous mis, je les ai tous mis. Et Raga Sonic apporte le ramène pas.
2: Ouais.
0: Voilà. Du reggae français, une énergie parfaitement adaptée à l'univers footballistique du film.
2: Bah non, je la ramène pas. Hein.

0: qui est amusant, c'est que Didier pose une question que nous avons gardée pour toute l'émission. Si notre animal devenait soudain capable de parler, oula, est-ce qu'il nous dirait quelque chose de gentil ou simplement, tu sais depuis combien de temps je te regarde faire ça, Yves? Tu sais, est-ce que tu sais, ça marche pour les chats aussi.
1: Il y a des fois quand je vois mon chat en train de me regarder,
0: je
1: me dis...
0: Oui, non.
1: Il a des choses à me dire. Mais bon,
0: tire la chasse, par exemple, des trucs sympas, des trucs formidables. Ne mets pas ton caleçon dessus, ton pantalon. Bon, bref.
1: C'est ça.
0: Passons à autre chose. Allez, 99, 4.

0: Ah, ça fait très conte, merveilleux. Ouais, ouais.
1: Mais c'est une vraie souris, Yves ?
0: Bah, c'est une souris qui parle, qui porte des vêtements. Elle conduit même une voiture et elle fait de la voile.
1: Ouais, non.
0: Donc non.
1: Non, oui, c'est...
0: On est à Hollywood, c'est une souris hollywoodienne.
1: D'accord, d'accord. Donc, ouais, d'accord. Bon, bah, je vais vous raconter le truc alors.
2: Oui, allez.
1: Oui. Mais George Little attend avec impatience que ses parents adoptent un petit frère. Ah oui, on est vraiment aux États-Unis. Les Little vont dans un orphelinat. Ils découvrent Stuart parce que pourquoi pas. Une petite souris qui parle parfaitement, il décide de l'adopter. George est perplexe. Il y a toujours un George pour faire chier. On le note.
2: Ah, comme chez Beethoven.
1: Oui, c'est ça. On a besoin d'un patoche, on a besoin d'un George. C'est la même. Le chat de la famille Snowbell est horrifié. Le nom du chat, mon Dieu, c'est horrible. Et nous pouvons le comprendre. Oui, ça reste cohérent. Ouais. C'est le seul truc cohérent. C'est un chat, il y a une souris. Jusqu'ici, on en tient. C'est bon. Stuart essaie de trouver sa place. Il devient rapidement proche de ses parents. Mais George le rejette. Et Snowbell complote, bah c'est un chat. Hein. Un chat recrute même d'autres félins. Bon là, ça devient un sergent recruteur, on est bien. Ouais. Parce qu'un chat domestique qui accepte une souris comme frère, eh ben, risque de perdre toute crédibilité dans le quartier.
2: Non.
1: On n'a pas tous les mêmes problèmes, tu vois. Voilà. Freudien ou lacanien, le chat, on ne sait pas. Stuart rencontre des obstacles. Sinon, le film ne durerait pas aussi longtemps, c'est un Disney, pas des conneries. Il apprend à naviguer dans un monde conçu pour des humains. Oh, c'est beau. Il cherche à être accepté, oui, cliché numéro 2. Le film transforme donc une souris en enfant adopté, sérieusement. Et pose la question de l'appartenance. Non. Sommes-nous une famille parce que nous avons le même sang ou parce que nous avons décidé de vivre ensemble?
2: Très joli ce que
1: mais
2: tu racontes.
1: Mais Snowbell, il veut quand même le bouffer.
0: La réalité, la distribution. Tiens, pour les voix américaines, il y a quand même du beau monde.
1: Oui.
0: Parce que pour la voix de Stuart, c'est Michael G. Fox.
1: Bah oui.
0: Eh bah ouais. Pour les parents, on a quand même Gina Davis et Hugh Laurie.
1: Ah, on l'aime. Ah, je l'aime.
0: Et pour George, c'est Jonathan Lipnicki.
1: Ouais, c'est pour toi ça.
0: Et le chat Snowbell, c'est Nathan Lane.
1: Et le casting vocal ajoute donc une énorme couche comique au film.
0: Bah ouais.
1: Stuart est entièrement numérique. Et pour 99, c'est une véritable démonstration technique. Sony Pictures Imageworks réalise le personnage et le film obtient une nomination à l'Oscar des meilleurs effets visuels face notamment à Matrix et Star Wars épisode 1.
0: Oui,
1: et il perd. Allez, faisons un truc à la Disney. Difficile de rivaliser avec Keanu Reeves quand on mesure 15 cm.
0: Ça c'est fait.
1: Et la musique, direz-vous, mon cher Yves?
0: Cette musique originale, elle est signée de quelqu'un qu'on a déjà présenté et qui fait toujours plaisir de retrouver. C'est Alan Silvestri.
1: Oui, et là, nous retrouvons un compositeur qui sait écrire pour les grandes aventures familiales. Oui, aussi. Silvestri est l'homme de Back to the Future, Predator, Forrest Gump, The Abyss, le retour de la momie, oui, Castaway, les Avengers, oui, alors les Avengers, il y en a un paquet, on va pas soucier de faire, les Avengers, Endgame et de nombreux autres films. Son style est immédiatement reconnaissable, et c'est vrai, lorsqu'il s'agit de faire surgir une émotion avec un orchestre.
0: Donc, bah, il sort cuivre, cordes, motifs héroïques et mélodies très lisibles.
1: Et pour Stuart, il donne à une minuscule souris une musique de grand héros.
0: Et la bande originale, un commercial, mélange également le score de Silvestri et des chansons.
1: Avec notamment
0: Yo, Where I Belong, interprété en fond sonore par Trisha Yearwood.
1: Et c'est bien foutu, c'est celle qu'on entend actuellement.
0: Oui, c'est ça.
1: Nos amis de la technique. La chanson devait même concourir pour l'Oscar de la meilleure chanson originale. Une petite souris et une grande chanson de grand final.
0: Tout va bien.
1: Pour l'instant.
0: Parce que...
1: Pour l'instant.
0: Parce qu'on change un peu de style.
1: Voilà.

0: retour en 97 avec la souris.
1: On n'est plus avec Stuart ?
0: Non, c'est la souris. Comment passer d'un petit animal mignon à menace terroriste de 3 cm ? Alors, terroriste, non, pas quand même. Cette fois, l'animal n'est plus adopté, il est squatté chez lui.
1: Hein ? Qu'est-ce que tu racontes ?
0: Deux hommes héritent d'une maison,

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2: Alors, je voulais vous voir parce que je pense qu'il est temps de faire un bilan de mon passage dans votre agence. Et surtout, j'aimerais bien qu'on vérifie ma fiche. Ah non, mais parce que pour l'instant, vous m'avez fait rencontrer que des filles. Enfin, que des filles. Enfin, bon, déjà, c'est des filles, c'est bien. Non, mais ça suffit pas. Ah non, par exemple, la dernière, elle était très athlétique. Ah si, si, si. Attendez, elle était plus grande et surtout plus baraquée que moi. Non, moi, une fille de 2 mètres, je lui fais pas la bise. Je lui serre la main et je ferme ma gueule. Oui, non, elle est gentille, c'est pas le problème. Mais 2 mètres. Moi, je recherche une femme, pas un copain que des nichons. Et quand je dis femme, je précise, une femme qui peut encore servir. Ah non, mais parce que la vieille de la semaine dernière, merci. Hein, elle était blette. Si. Attendez, elle s'est endormie pendant le repas à cause de ses médicaments. Qu'est-ce que je fais, moi, dans un dîner aux chandelles avec une femme qui a la tête dans la purée et le dentier qui déborde de la bouche là. Ah non, non, c'est pas très glamour. Hein, Oui, je sais, la beauté intérieure. Oui, Enfin, vous êtes gentil, moi, j'y suis pas toujours à l'intérieur. Hein, Non, faut quand même qu'elle soit présentable. Hein, Non, mais j'ai l'impression que vous refilez vos fonds de tiroir, là. Mais me dites pas le contraire, mais ça se voit, des fois. Comme la moche de l'autre jour. Enfin, quand je dis la moche. La plus moche que les autres. Attendez. Au téléphone, elle me dit, on se retrouve place des Lilas, pour se reconnaître, on aura chacun la main, un pare-choc de Congo. Bon, au début, j'ai trouvé ça bizarre, hein, Mais rigolo. Donc, je me suis pointé au rendez-vous. Et là, j'ai compris pourquoi elle m'avait demandé un pare-choc de Kangoo. Parce qu'un pare-choc, tu peux pas le cacher. Si, je vous assure, quand j'ai vu sa gueule, j'ai voulu le cacher, impossible, hein, Et tu peux pas dire, non, non, c'est pas le mien, je trouvais par terre, hein, Non, t'es obligé d'assumer, de parler à la moche. Non, attendez, je suis pas dur, elle est moche. Non, mais vraiment. Non, mais même elle le sait. Attendez, une barre de sourcils sans trou au milieu. Il y a comme Pecho que ça a du charme. Et les verrues plantaires, c'est plus du tout à la mode. Même sur les pieds. Alors sur le visage. Non, mais c'est pour ça, je voudrais savoir si par hasard vous foutriez pas un peu de ma gueule. Ce que je voudrais. Bah, je voudrais qu'on revoie ma fiche, quoi. Eh bah, d'accord, on reprend tout. Non, mais moi, ça me va très bien. Non, mais de toute façon, ça va être très rapide, je sais ce que je veux. Ah non, mais moi, ça va être très simple. Hein. Moi, ma femme, j'aurais qu'elle soit fidèle. Et obéissante. Voilà, notez ça, notez ça. Fidèle et obéissante. Comme un chien. Non, mais en plus sexy, quand même, hein. Épilé, hein, ouais. Belle, oui. Oui, une femme belle, mais qui ne sait pas trop. Ah non, les filles qui savent qu'elles sont belles, elles sont insupportables. Moi, j'aurais une qui sait qu'elle est belle, mais elle n'est pas sûre. Elle a juste des soupçons, quoi. Blonde, brune, ça m'est égal. Mais j'aimerais bien qu'elle ait des cheveux. Ah non, je trouve que c'est mieux pour une femme. Hein, Intelligente. Oui. Oui, pourquoi pas, oui, Non, je sais que c'est important l'intelligence, mais à tout choisir, je préfère une femme. Ah, si en plus, elle pouvait avoir la chance de l'humour, mais... Je sais, j'en demande beaucoup. Ou alors qu'il y ait l'intelligence de la cuisine. Voilà. C'est trop tard. Elle est vive, elle. Hein, Voilà. Qu'il y ait l'intelligence de la cuisine. En fait, qu'ils comprennent comment fonctionnent les appareils ménagers. Non, mais parce que moi, j'ai essayé de m'intéresser, j'y comprends rien. Et c'est là où on se dit que c'est bien pensé, ces trucs-là. Hein. Et ils savent à qui ils s'adressent. Ah bah si. Attendez, prenez un aspirateur, une femme. Ça la passionne. Elle joue avec dans toute la maison. Alors qu'un homme, un aspirateur, il s'en fout. Ça l'intéresse pas, il aime pas s'amuser. Ça m'embêterait aussi que ce soit une fille un problème. Ah non, ses soucis, ses états d'âme, je préfère qu'elle les garde pour elle. Que ce soit son petit jardin secret, quoi. Non, parce qu'en plus, si elle se focalise trop sur ses problèmes, j'ai peur qu'elle ait pas la tête à écouter les miens. Oui, c'est important qu'elle m'écoute, oui. Très important aussi. Je voudrais une femme qui n'aime pas les préliminaires. Non, je trouve que c'est une perte de temps. Ou alors qu'il fait des préliminaires toute seule. Autonome. Oui, marquez ça, autonome. J'aime bien, ça me plaît bien. Je voudrais aussi une femme qui s'habille toujours bien, toujours impeccable, mais pas chère. Voilà, qu'on ait l'impression que c'est cher, mais c'est pas cher. Qu'est-ce que j'entends par pas cher? Je sais pas, moi. Attendez, ça va, je suis pas un rat. Hein. Elle peut quand même mettre 10 euros dans une robe. Non, je suis sérieux. Quoi? Minimum 50 euros pour une culotte sexy. C'est pas bien de se moquer. Bah, attendez, 50 euros le slip et puis quoi encore? Il y a quoi dans vos culottes? Il y a du saumon. Bon bah c'est pas grave, hein. Je jetterai des aiguilles et tricoterai ses vêtements hein, parce que je... Quel travail. Mais oui, c'est vrai que ça peut travailler maintenant les femmes. Et ben comme ça aura des sous pour acheter ses culottes en plaqué or. Je sais. Je voudrais qu'elle soit chanteuse. Ça fait classe chanteuse, hein. Mieux, chanteuse vedette. Voilà, chanteuse vedette connue. Non, chanteuse vedette à mi-temps. Comme ça, je dure un petit peu de temps pour lui péter le cul. Bon, je crois que j'ai fait le tour, là. Hein. C'est bon? Vous avez tout noté? Oui? Bon, bah, je pense que vous aurez pas trop de mal à me trouver une femme. Parfaite. Non, mais moi, je veux pas une femme parfaite. Hein. Non, moi, je veux une femme pour la vie de tous les jours. Hein. Une femme de base, sans option. Hein, Pourquoi pas quoi? Un homme. Non, je savoir pas, non, je... Non, j'ai rien contre les homos, c'est pas ça. Non, c'est pas l'acte en lui-même qui me rebute, mais c'est le risque. Ben si, si je sors avec un homme, je risque de tomber sur un gros connard.
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4: Oui, allô, oui. Oui, ma chérie. Bah oui, bah c'est qui? Bah c'est moi. Bah je suis au Carrefour. Quel Carrefour? Carrefour du Rond-Point. Dans quel coin du Carrefour du Rond-Point? Dans le coin fruits et légumes. Les salades, je les cherche, les salades, je les cherche, les salades, je les cherche. Ça y est, j'y suis, hein? Laitue? Je te dis que j'y suis. Ah, salade, laitue, oh, j'avais pas compris. Bah, il y en a plus, il y en a eu, mais là, il y en a plus, hein? Que je demande à une vendeuse, une frisée. Pourquoi les frisés s'y connaissent en laitue? Qu'est-ce que c'est que ces salades? Bon, tu m'appelles, bon voilà, hein? T'as oublié le poissonnerie? Eh ben, tu me demandes, je vais trouver. Tu sais comment je suis ton mari, je trouve toujours. Poissonnerie, poissonnerie. Ça y est, j'y suis, hein? Comment sont les sols? Carlé. Ah, les poissons, les sols. Oh, bah écoute, ils sont plates. Elles sont bonnes. Bah comment veux-tu que je sache si elles sont bonnes? Elles viennent d'où? Attends, il y a un petit panneau. Oui, elles viennent du Portugal. C'est bon signe. Si, en général, les bonnes viennent du Portugal. T'en veux pas, tu préfères, hein? Charcuterie? Eh ben, tu me demandes, je vais trouver. Tu sais comment je suis ton mari, je trouve toujours. Charcuterie, ça y est, j'y suis. Il y a un monsieur.
5: Je lui demande, mais je lui demande quoi? D'accord.
4: Bonjour, monsieur. Comment est votre boudin? Le boudin du monsieur est maison. Oui, oui, il va me le sortir pour me le montrer. J'y connais rien, mais sans y toucher, je peux te dire qu'il est ferme. Des rognons, il doit en avoir aussi. Quand on a un boudin pareil. Tu préfères un poulet fermier? Il en a un très très beau, oui, tu penses très beau, il vient de Brest. Tu penses qu'il a de belles cuisses, il vient de Brest, ça fait une trotte. De la chair à saucisse, mais pourquoi faire? Une farce? Une farce avec qui? Au poulet? Tu sais, dans l'état où il est, là... Ça m'étonnerait que ça le fasse marrer. Je lui demande, est-ce qu'il vous reste de la cervelle? Il réfléchit. Je prends tout, monsieur. Oui, non, mais ça, c'est pour demain, mais pour ce soir, hein? Des bouillons en cube? Mais j'ai trouvé ça où? Ouais, des soupes en briques. On va encore bien bouffer ce soir.
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2: Ça va trop vite la technologie, attends, ça va super vite. Moi je comprends plus rien à ce qui m'arrive. Je croyais que j'étais dans la vibe, aucun rapport, laisse tomber. SMS ça va, MMS ça va, MSN ça va, MNM ça va, mais. Après ça va trop vite, ça va pas ou quoi? Il y a un texto que je comprends pas, c'est. Les gens s'envoient un texto assez étrange le soir, là, une question à laquelle tu peux même pas répondre, c'est. Tu dors? Est-ce qu'il y a vraiment un gars qui a déjà répondu?
3: Oui.
2: Un mec qui aurait le forfait sommeil, quoi. Ou alors il aurait répondu peut-être, en effet, et je suis en plein dans un rêve, je te rappelle pendant la pub. En même temps, c'est bien les textos, parce que ça réchauffe le cœur. Avec un petit texto, tu peux dire des belles choses à quelqu'un, tu peux aussi échanger, tu peux séduire, tu peux aller vers une fille beaucoup plus facilement que dans la vie, tu peux même installer de l'ambiguïté grâce à 3 points de suspension. Hein? Ouais, attends, l'équivalent de 3 points de suspension, c'est genre... Veux-tu boire un verre avec moi? 3 points de suspension. C'est comme si tu disais, on sait jamais qu'est-ce qui va se passer. Ouais, un truc comme ça, un peu. Tu pourrais pas dans la vie parler comme tu parles par texto, c'est impossible. Comment on ferait les smileys? Tu peux pas parler dans la vie comme tu parles par MSN ou par Facebook, t'imagines? Si tu parlais dans la vie comme sur Facebook, tu rentres dans un resto, tu vas direct vers un mec, tu lui dis, tu veux être mon ami? Tu dis non, je t'ignore. Ok. Tu vas vers une jolie fille, tu dis « Ajoute-moi !» Tu peux pas, c'est impossible. Mais ça va trop vite. Ça va tellement vite que l'autre jour, sur mon répondeur de mon portable, la nana qui fait le répondeur, elle m'a dit un truc hallucinant. Elle m'a dit « Vous avez reçu un appel d'un numéro inconnu qui n'a pas laissé de message. » Analyse cette phrase, ça c'est de l'info, sérieux. La nana elle t'explique qu'il y a un mec, on sait pas qui c'est, il a appelé, il a rien dit. Ah là là. Je me demande si cette nana c'est pas la même qu'il y a dans le GPS.
4: Mais mec, je sais pas si vous avez remarqué ça, mais la meuf du GPS, elle a une particularité, c'est que quand elle te parle, elle te chauffe un peu, tu sais, genre... Hein, t'as pas remarqué là? Et écoute bien la voix, tu sais, elle te donne le nom des rues, mais en même temps, elle est là, genre, tournez à gauche, genre, dans 200 mètres, hein, on va voir qu'est-ce qui va se passer dans 200 mètres. Faites un demi-tour. Si t'es seul, ça va, mais quand t'es accompagné, c'est gênant, c'est bon, je passe le son. L'autre jour, mon père, il était dans la voiture, il a entendu, il m'a dit, c'est qui celle-là? Et puis en voyant que je faisais tout ce qu'elle me disait, à un moment donné, il m'a dit « Impose-toi un peu, arrête de l'écouter !» Et je lui ai dit que j'avais besoin d'elle pour me guider. Je lui ai même dit qu'on avait tous besoin d'une femme pour nous guider. Mais il fallait quand même avoir le sens de l'orientation. Moi, j'ai aucun sens de l'orientation. Moi, j'ai des potes, je sais pas comment ils font. Ils ratent une sortie, ils disent « Bah attends, c'est bien simple, c'est rien. Je vais prendre la A2 pendant 4 km. Et je vais faire un tour sur l'échangeur. Je vais me mettre en B12 sur à peu près 800 mètres. Je vais prendre la troisième sortie, puis voilà. Moi, je rate une sortie. J'ai l'impression que ma vie, c'est de la merde. Je pleure. Je me sens un loser. Je suis là dans la voiture, je dis « Mais je l'ai raté encore. » Le pote, il me dit « C'est pas grave. » Je dis « Oui, je rate toujours. » Donc tu t'achètes un GPS. Mais en même temps, si t'as pas le sens de l'orientation, ça sert à rien un GPS. Moi je pense qu'il faudrait faire des niveaux dans le GPS. Comme dans les jeux quoi. Pour les enfants, il faut faire des niveaux. Par exemple, niveau 1, le GPS il te dirait tourner à gauche. Pas celle-là qui est juste là, celle qui est légèrement à côté. Allez-y, vous y êtes. Oui, vous êtes dans la bonne rue. Oui, ayez confiance, allez-y. Vous pouvez vous y engager. Arrêtez de stresser pour rien, c'est bien, bravo. Niveau 2, il dirait, en effet, comme dans tous les GPS, tournez à droite. Niveau 3, il te dirait, moi, j'aurais pas fait comme ça. Et niveau 4, pour les mecs super balèzes, ce serait, devine. Au bout de GPS, il y a quelques jours, j'ai été au Maroc et j'ai loué une voiture avec un GPS marocain. Ils ont fait un GPS au Maroc, un GPS marocain. La voix, c'est un mec, c'est pas une femme, c'est un mec qui parle, qui, quand tu rentres dans la bagnole, il te demande des nouvelles de toute ta famille. Tu
2: Mets le contact, dis ça va, Bécher, ta mère ça va. Haram, ton frère, jamais vu tourner à gauche. Tu as des nouvelles de ton cousin, dis-moi, il va trop vite, celui-là, qu'est-ce qui se passe? Bon, il faut l'arrêter, sinon ils n'arrêtent pas. Tu rentres le nom d'un resto, il te dit, laisse tomber, il est bidon, je connais un autre, il est mieux. Alors je roule dans cette voiture avec ce GPS marocain et au bout de 5-6 km, j'entends, arrête la voiture. Ouvre la fenêtre. Allez, demande à celui-là, c'est où la rue que tu cherches. Je suis descendu, j'ai vu un mec super sympa qui m'a reconnu et qui m'a dit, oh, le comique. Alors, on va sur scène pour se reproduire. Et sa femme, elle a été super, elle m'a dit, oh, il y a là, ce comique, là-dedans. J'ai votre DVD à la maison, mais alors avec votre DVD, vous nous avez pissé du rire. Alors là, vous nous avez pissé, mon mari, vous avez pissé les enfants, vous m'avez pissé moi-même, vous avez pissé mes voisins, vous pissez tout le monde. C'est bien simple, je vous vois, je pisse, je vous vois.
3: Merci madame, merci, je suis ravi de faire pisser.
2: Vraiment, ça me fait plaisir, merci beaucoup madame, merci. Puis là, elle me regarde un peu plus intensément, elle me dit, mais dis donc. Elle voit que j'ai des cheveux blancs qui commencent à pousser quelques-uns, pas beaucoup, mais un petit peu, voilà, c'est normal, c'est l'âge. Et je pense qu'elle veut tenter l'expression poivre et sel, hein, qu'on connaît tous. Hein. Sauf que il y a eu un traitement qui fait que c'est pas sorti du tout comme ça de sa bouche. Cheveux poivre et sel, elle m'a regardé, elle m'a dit, en tous les cas, je voulais vous dire que ça vous va très bien, les cheveux assaisonnés.
4: Alors, je l'ai embrassé. Et je lui dis que un jour je redirai ça dans mon spectacle. Et tous les soirs je le redis et je pense à elle.
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0: anniversaire.
1: Aujourd'hui?
2: Oui.
3: C'est pourquoi?
2: Bonjour, bonne fête, des ballons gars avec des petits qui ont le fait que le bon le garde. Oui, là, le big, non, mon gros, je m'aigne, non,
1: bah, bonne fête, quoi.
2: Oh, bah, celle-là, elle est faite. On
0: ne parle
2: plus. Bon, on va faire
0: casser. 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

0: Bonjour à tous, nous fêtons juste en ce 14 octobre. Alors les astres seront-ils porteurs de bonnes nouvelles?
1: Eh bien non, Bélier, il faudra vous méfier de Jupiter mal aspecté aujourd'hui qui pourra amplifier votre habituel manque de patience.
0: Taureau, vous ferez du souci pour quelqu'un ou pour quelque chose et n'en parlerez à personne, c'est dommage.
1: Gémeaux, vous allez faire la connaissance de gens qui vont vous apporter beaucoup d'idées et d'intérêts nouveaux qui vont aussi vous ouvrir des portes.
0: Cancer, vous aurez quelques difficultés à vous plier à l'autorité. Votre réaction à un ordre ou à une demande sera plutôt vive.
1: Lion, le climat de la journée sera plutôt morose, ce qui vous incitera à vous retirer dans votre coin, à rentrer dans votre coquille.
0: Vierge, l'énergie fait défaut, mais une idée vous sauve la mise.
1: Les balances, le secteur famille sera mis en vedette. La journée pourra être marquée par un événement important concernant certains de vos proches.
0: Scorpion, votre vie affective est plus pimentée en ce moment. Votre partenaire a de bonnes idées. Et si vous lui faisiez confiance?
1: Sagittaire, vous aurez tendance à vous affirmer avec un peu trop d'emphase et à vous laisser emporter par vos opinions.
0: Capricorne, la douceur ne fera pas partie de vos options. Aujourd'hui, vous serez même un peu rude avec ceux qui vous entourent.
1: Verseau, ne cachez pas votre sensibilité sous une froideur apparente.
0: Enfin, Poisson, ne vous lancez pas tête baissée dans un projet qui ne tient pas la route. Bonne journée à tous. À demain pour un nouvel horoscope.
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1: Il est 6h. 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
2: Bonjour à tous. Plus de 160 000 manifestants selon le ministère de l'Intérieur, 480 000 selon les organisateurs. Les lycéens ont de nouveau défilé hier dans plusieurs villes pour dénoncer leurs conditions d'apprentissage à Rennes, Strasbourg ou encore Lyon. À Paris, des violences ont éclaté sur le boulevard des Invalides et la place Vauban. Et le policier accusé d'être à l'origine du tir de LBD qui a éborgné un lycéen à Tours, il a été mis en examen pour violence aggravée hier. Les faits s'étaient déroulés le 30 septembre dernier dans le cadre de la contestation lycéenne. Et dans ce contexte, 36 enquêtes relatives à des actes mettant en cause des policiers ont été confiées à l'IGPN depuis le début du mouvement. Et à Aubagne, le parquet national antiterroriste s'est saisi de l'affaire. On le rappelle, un collégien de 14 ans a ouvert le feu dans son établissement scolaire lundi et les enquêteurs ont découvert que le suspect était fasciné par les tueries de masse dans les écoles. Dans le reste de l'actualité, le projet de loi intégrale contre les violences sexistes et sexuelles adopté hier à l'unanimité par l'Assemblée nationale. Un texte dont l'examen a été accéléré après le choc provoqué par la mort de Liana dans le Gers. Il prévoit notamment une nouvelle infraction sur l'inceste ou encore la mise en place d'un socle minimal d'enquête dans toute procédure portant sur des violences sexuelles, sexistes ou intrafamiliales. L'examen doit se poursuivre au Sénat. L'Assemblée nationale, de son côté, a débuté hier soir l'examen du projet de loi de finances pour 2027. Les députés ont en effet rejeté la motion de rejet déposée par le Parti socialiste. Il reste 3863 amendements à examiner. Léon XIV a été opéré avec succès, mais le Saint-Siège a révélé que la tumeur retirée était cancéreuse. Le pape souffrait d'un nodule circonscrit au poumon, repéré lors d'un examen de routine. Il s'agit de la première alerte de santé pour le souverain pontife de 71 ans depuis son élection à la tête de l'Église catholique en mai 2025. Et puis en football, Lille a longtemps cru à l'exploit, mais Arsenal était plus fort. Les Dogs se sont inclinés 3-0 hier lors de la deuxième journée de Ligue des Champions. Excellent début de journée à tous.

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2: Bonsoir messieurs dames, comment ça va? Messieurs dames, comme vous pouvez le constater ces temps-ci, c'est la crise, il n'y a plus d'oseille. Vous avez vu le prix de l'essence? Ça frôle les 2 euros le litre. Normalement à ce prix-là, tu le sers avec un petit palmier, une petite rondelle de citron en terrasse. Mais je vous rassure, à l'étranger c'est aussi la crise. Là récemment j'étais aux États-Unis et j'ai vu que c'était la crise même là-bas, quand j'ai croisé dans les rues de New York au feu rouge des Roumains. Je vous jure que c'est vrai. Le mec vient vers moi. Please, please, give me money. Money for baby, please. Alors moi, j'essaie d'esquiver, tu vois. Oh, sorry, sorry, French, French. French, s'il vous plaît, donnez-moi argent. Argent pour bébé. Oh, l'enfoiré. Sans bras, sans jambes, mais parfaitement bilingue. Ils ont tout compris à la mondialisation. Petite parenthèse raciste, messieurs, dames. Les Roms sur Paris, j'en peux plus. Eux, faut qu'ils arrêtent. Eux, ils ont passé un cap dans l'innovation du handicap. Eux, ils ont des idées, c'est en 2060. Super créatifs. Les boîtes de pub se les arrachent. Moignon de la main, moignon de l'épaule, moignon de la tête. Mais comment il a fait ça, celui-là? Mais il marche quand même. Troisième bras rotatif dans le dos. Voix bizarre. T'as avant les mendiants, tu leur donnais une pièce parce que t'es pitié. Eux, tu leur donnes parce que t'es en panique. Tiens, mais casse-toi. Je vais gerber. Oh là là. Moi, récemment, ils m'ont sauté le permis. C'était à cause d'eux, je m'arrêtais plus au feu rouge. Tu sais, parfois, t'arrives au feu rouge, tu t'arrêtes, t'es dans tes pensées. L'autre jour, je m'arrête, je réfléchis à un truc, un nain, il vient, il tape au carreau. Et quoi, j'ai crié tellement fort, il a reculé. Moi, je leur dis, au lieu de faire paniquer les gens au feu rouge, vous allez à la foire du trône, vous postulez au train fantôme, vous allez gagner de l'oseille. Avec la lumière. Attendez, j'ai pas fini avec eux.
1: Je vais les tuer.
2: Alors les Roumains, quand ils peuvent pas aller bosser, ils envoient les Roumaines. Roumaines, c'est deux techniques.
1: Plus l'instinct maternel. C'est bébé. C'est bébé. C'est bébé. C'est bébé.
2: Monte son fils comme si c'était le tien. Mais je le connais pas, cet enfant, madame. Ah non, c'est pas mon fils, non. Moi, je le sens quand même. Oh, ça va, tu veux me faire une Polnareff ou quoi? Qu'est-ce qui t'arrive, toi?
1: Bébé, c'est
2: 1 euro seulement. C'est pas cher pour un enfant. T'as pas des papiers à remplir, hein?
1: S'il vous plaît, fais-moi pas argent.
2: Mais vous avez des dents en or, madame.
1: S'il vous plaît, c'est bébé. C'est bébé.
2: Bébé, tombe grisonnante, bouc, 35 ans. Bon, hey, je taquine les Roms, mais en fait, je taquine pas le fait de vouloir se sortir du sous-développement. Ça, c'est normal. Je dis juste, les mecs ont des mauvaises stratégies de marketing. Comme les mecs qui débarquent avec le panneau avec dessus écrit « J'ai faim ». Tout le temps. T'as tout le temps faim, toi. Tu normalement, t'as faim petit déjeuner, déjeuner, dîner, éventuellement goûter. Toi, t'as tout le temps faim, toi. Excuse-moi, j'ai pas tout le temps de l'oseille. Si t'as les mecs, ils débarquent, ils font la manche, mais caractériel fâché. Excuse-moi, t'aurais pas un euro? Non, excuse mon pote, j'ai rien. Oh, putain. Non, excuse-moi, je savais pas que je bossais pour toi. Non, vous n'avez pas prévenu. Et bien sûr, t'as les mecs, ils débarquent. Ils débarquent. Excuse-moi, t'aurais pas un euro ou un ticket resto? Non, entre 1 € et 8,50 €. Bon, elle m'a jugulé l'histoire. Dis-moi, je débarque, je te dis, excuse-moi, t'aurais pas l'heure ou une montre?

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4: J'aurais dû être footballeur professionnel, mais j'ai eu un problème. Ah, j'étais nul, quoi. C'est ça. Oh, de la merde. Oh là là. Je jouais en division 8 district. Ah ben, c'est la plus basse division qui existe dans le football. En dessous, c'est du handball, tu vois. Donc, tu perds les crampons, tu dégages. Dans le championnat, il y avait de tout. On avait les aveugles de Morpa, les sourds de Saint-Cloud, les islamistes de la Verrière. Ah, le FC Mosquée, ça jouait, attention. Sévère. 11 joueurs, 11 barbus. Même leur logo, c'était une petite barbe, très bien rasée. Et eux, dès qu'ils marquaient un but, ils se mettaient tous à faire l'avion. Et ils fonçaient dans les poteaux. Et ils étaient chauds. Hein. Bizarrement, cette célébration n'est pas dans FIFA 15. Hein. Attention, je veux pas me fâcher, pas d'amalgame. Qu'est-ce que vous pensez de mes chaussures, monsieur? Bien. Ah, écoutez, j'ai chouré ça vendredi à la mosquée. Oh, ça va, c'est la crise. Hein. Tu pries, je fais mes courses. Hein. Alors, ouais, 42, trop grand. Non, parce que j'ai déjà essayé à la synagogue, mais comme les lacets sont trop bien attachés, et à l'église, c'est des chaussures orthopédiques, donc tu sais, en bois avec des talons. Va sur ton chemin. Allez-y, allez-y. Non, mon moment préféré, moi, au foot, c'était le moment de la mi-temps, le moment du vestiaire. Alors, dans des vestiaires normaux, t'as des bancs, de l'eau, des douches. Nous, notre vestiaire à la mi-temps, c'était un bar tabac. Hein, ça récupérait avec café, clope, bière, joint. Avant de sortir du vestiaire, on devait souffler dans un ballon. Ouais. De vite, va en pointe. Alors, ça jouait bien. L'entraîneur, il n'en pouvait plus de nous. L'entraîneur, on l'appelait Soupir. Parce que dès qu'il rentrait dans le vestiaire, il disait toujours « Oh, les gars !» Bah ouais, mais vous voulez que le club y ferme ou quoi? Eh ben alors, arrêtez d'appeler Samir Samir. Il joue sous la licence de Julien, putain. Bah ouais, mais l'arbitre, il le voit, ça. Allez, 26, range ton shit, là. Ah, si vous pouvez faire tourner les ballons comme les joueurs, on serait déjà en Ligue des Champions, hein. Il est où, l'autre? Boubacar, la gazelle, viens là. Qu'est-ce que tu prends une douche à la mi-temps? Viens là! Non, mais je m'en fous qu'il ait la queue à la maison. Viens là! Et arrête de mettre l'eau dans ton sac. Viens là! Boubacar, t'es au courant que je te fais jouer avec les moins de 18? T'es au courant que t'en as 35? Et pourquoi tu te gares en kangou devant l'arbitre? Putain, avec tes gosses en plus qui ont des photos de toi sur le t-shirt et qui crient « Vas-y, papa !» Non, mais... Et rase-toi! Et mets un short, y a des mineurs dans le vestiaire! Il est où l'autre? Alban, allez, va t'échauffer, tu vas rentrer! T'étais déjà sur le terrain? La vie de ma mère, tu sors, allez, dégage! Ah, ça jouait comme ça. Et attention, hein, je vous parle pas des fautes, hein, parce que franchement, sur le terrain, on était plus proche de Tekken que de FIFA. Hein. Ah, ça charclait! Notre stopper, il était connu dans toute l'île de France. Il était surnommé le boucher des Yvelines. Hein, le Dexter de Paris. Pour vous dire, un jour, il a taclé un gars. C'est pas on a vu le mec dans Incroyable, mais vrai. Alors, monsieur, que s'est-il passé le 16 avril 2002?
5: Alors, je vais vous expliquer. Donc, moi, j'étais en train de parler avec le gardien. Et le joueur adverse, et l'a taclé là, là. Ah oui, je m'en souviens, parce qu'il y avait écrit Adidas Predator, là. Dans le coup, oui.
4: D'accord, très bien, mais c'était au moment d'une action. Est-ce que vous aviez le ballon à ce moment-là?
5: J'étais remplaçant. Ah, c'est bon, là, moi, j'ai pas compris, moi. Il est venu du ciel comme un pélican. Ah oui, il a dû me prendre pour un poisson. C'est pas, il a tapé là et il est repardé. Et après, il a osé dire au juge, oui, mais il avait pas de protège-tibia.
4: Ça jouait comme ça. Attention. Alors, attention, quand vous choisissez un sport, si vous avez des enfants, prenez des sports où il y a de l'oseille. Bien, les gars. Bah oui, tu vois, on dit toujours, ils sont cons. Mais non, ils roulent en BM. Non, mais c'est vrai, il faut faire des sports où il y a de l'oseille. Foot, on est bon. Formule 1, on est bon. Par contre, si votre gamin vous dit, je vais être lanceur de javelot, tu lui dis, je veux te parler, tu vois. Non, mais c'est vrai, les lanceurs de javelot, on parle jamais de ces gens-là, alors que c'est des êtres humains, hein. Mais C'est dur. Eux, ils peuvent faire les championnats d'Europe, les championnats du monde, les Jeux Olympiques. Ils gagnent pas une tchatchaouette. Et c'est pour ça qu'ils crient avant de lancer leur javelot. Putain de merde. Putain, comment je vais payer le loyer? Je suis là avec ma lance, mon short de dép. Putain. La voiture à la fourrière. Relance EDF. Ah. Oh, alhamdoulilah. Ah putain, avec leur loubia, ils m'ont ballonné. Bon, allez. C'est quand même les JO. Faut garder le sourire. Ça va, chérie? Ouais, salope. Regarde, je suis sûr, elle me trompe avec Samuel et tout. Elle. Putain. Regarde la gueule de mes gosses, l'autre il a 6 ans, il a une moustache, putain. Bon allez, c'est parti. Ça me gave. C'est bon monsieur le juge, je peux y aller? Ouais, allez, va te faire enculer. Ah là, quel sport, quelle vie. Pourquoi?
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2: Nous sommes aujourd'hui le 14 octobre. Demain, on fêtera l'anniversaire de Didier Deschamps, du célèbre ancien sélectionneur de l'équipe de France de football, qui a notamment remporté la Coupe du Monde avec les Bleus en 2018 et qui a quitté ses fonctions il y a quelques semaines seulement, juste après la Coupe du Monde 2026 aux États-Unis, au Mexique et au Canada. Un livre est sorti au mois de juin dernier, intitulé « Didier Deschamps, ce que je sais de lui », écrit par Dominique Rouche, une journaliste mais aussi amie de Didier Deschamps, sorti chez les éditions Solar. Et justement, nous avons été curieux de cet ouvrage et nous avons été aussi curieux de savoir si on savait tout sur Didier Deschamps. Dominique Rouche nous répond.
6: On ne saura jamais tout de Didier Deschamps parce que même moi qui le connais depuis 25 ans, je n'arrive toujours pas à percer certains mystères, certains paradoxes. Et d'ailleurs, voilà, il ne fait rien pour, même quand il est proche des gens. Et sa grande phrase, d'ailleurs, c'est « Personne n'arrivera à rentrer dans la tête de Didier Deschamps ». Et effectivement, alors je parviens parfois à rentrer dans quelques cases, mais pas toutes.
2: Alors le sous-titre de ce livre, c'est « Tu sais bien que je n'aime pas parler de moi ». Alors ouais. Quand c'est quelqu'un d'autre qui parle de lui, est-ce que c'est plus facile justement de discerner un peu la personnalité de Didier Deschamps?
6: Non, alors que lui n'aime pas parler de lui et puis il déteste qu'on parle de lui. Je vais vous raconter une petite anecdote. Quand j'ai voulu écrire ce livre, je voulais absolument l'écrire parce que j'avais écrit sa première biographie et donc je voulais écrire la dernière. Maintenant, pas sûr que ce soit la dernière avec lui, on ne sait pas ce qui peut arriver. Mais bon, en tout cas, c'était la fin de sa carrière de sélectionneur, je voulais absolument le faire et je ne voulais pas le faire évidemment sans son, je ne dirais pas son autorisation, mais presque sa bénédiction. Et quand je l'ai appelé en lui disant, écoute, voilà, je voulais te prévenir, je vais écrire ta dernière biographie, et là, il m'a dit, non, tu ne vas pas recommencer encore, je n'ai pas envie, tu sais que je n'aime pas qu'on parle de moi. Bon, j'ai bataillé encore une fois, comme j'ai toujours bataillé avec lui, et il a fini par accepter, et voilà. Et puis, il m'a un petit peu aidé quand j'avais des questions, quand j'étais pas sûre de quelques infos. Je dirais pas qu'il a participé, mais en tout cas, il m'a aidé, il a répondu à mes questions.
2: On continuera demain de découvrir ce livre autour de Didier Deschamps, mais ce sera pour d'autres histoires d'un jour avec Mémoire Sport.
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1: Et on commence avec l'EHPAD du parc de Chaaigne qui est actuellement à la recherche d'un agent hôtelier hospitalier, homme ou femme, pour un contrat à durée déterminée de 3 mois, 5 heures hebdomadaires. Vous travaillerez pendant ces 3 mois du lundi au dimanche pour le service du soir uniquement. Vous travaillerez de 18h à 19h30. Vos missions consisteront à mettre le couvert, servir les résidents, débarrasser et nettoyer. Vous ferez la vaisselle, vous aiderez à l'accompagnement des plus dépendants dans l'ascenseur. Si cette offre vous intéresse, contactez l'EHPAD Résidence du Parc de Chaaigne. Numéro de l'offre France Travail, 215-DRWL. La société Ramontou recherche sur Bouloir et ses alentours un ramoneur pour un contrat à durée déterminée de 6 mois, 35 heures hebdomadaires. Équipé du véhicule et du matériel nécessaire, vous réaliserez sur le terrain vos tournées journalières soigneusement préparées en amont. Vous ferez le ramonage et conduits de fumée chez les particuliers. Vous ramonerez également chez les professionnels. Vous vous occuperez de l'assistance débistrage et démoussage. Vous contrôlerez également les disconnecteurs. Une formation en interne est assurée. Vous devez être obligatoirement titulaire de votre permis B. Si cette offre vous intéresse, contactez l'entreprise Ramontou, numéro de l'offre France Travail, 215-CXCS. Le bar The Lodge, rue des Ponts-Neufs, au Mans, recherche un serveur ou une serveuse pour un CDI à temps partiel, 30 heures hebdomadaires. Vous serez en charge de l'accueil de la clientèle, la prise des commandes, le service au bar et l'encaissement. Vous travaillerez du lundi au dimanche de 16h à 2h du matin. Vous aurez 2 jours de repos consécutifs dans la semaine. Une expérience de 1 an en tant que barman est souhaitée. Si cette offre vous intéresse, vous contactez le bar The Lodge au Mans. Numéro de l'offre France Travail, 215-CWMH. La manufacture de l'éphémère de Tuffet-Val de la Chéronne recherche un préparateur ou une préparatrice de commande pour un contrat à durée déterminée de 7 mois, 35 heures hebdomadaires. Vous jouerez un rôle essentiel au sein de l'équipe de supply chain de la manufacture de l'éphémère. Vous devez être rigoureux, réactif et être organisé pour vous adapter au travail demandé. Vous devez obligatoirement être titulaire de votre CACES R489, catégorie 1, 3 et 5. Vous travaillerez en alternance, une semaine du matin et une semaine du soir. Vous préparez les différentes commandes, chargerez les camions, vous serez en charge du rangement du magasin, vous nettoierez les différentes zones d'activité et vous ferez également de la réception de la marchandise. Si cette offre vous intéresse, rendez-vous sur le site internet de la manufacture de l'éphémère.fr. Numéro de l'offre France Travail, 215-CDQV. Et enfin, le lycée professionnel agricole André Provost de Brette-les-Pins recherche un assistant ou une assistante d'éducation pour un CDD de 8 mois à temps complet. Vous surveillerez les élèves en journée et à l'internat. Vous suivrez les absences. Vous aiderez aux travailleurs scolaires. Vous vous occuperez également de la gestion administrative. Vous ferez également de la surveillance la nuit à l'internat. Les débutants sont acceptés. Si cette offre vous intéresse, contactez le lycée professionnel agricole de Brette-les-Pins. Numéro de l'offre France Travail, 215-BXVH.
2: Si l'une de ces offres vous intéresse, contactez France Travail sur son site internet francetravail.fr.

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2: Bonjour, bienvenue dans C'est pas trop tôt, votre matinale du mercredi matin dès 6h45. J'aurai le plaisir de vous accompagner jusqu'à 9h et de vous proposer de la musique, des chroniques, de l'info. 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N'hésitez pas à nous contacter si vous voulez en savoir plus sur le contenu des programmes que nous vous proposons ou si vous avez une observation à faire en appelant le 09 82 42 55 65 ou par mail sur contact@ornithorynque.net. Il est déjà temps à présent de tout savoir sur votre signe zodiacal pour cette journée du mercredi. Alors on écoute Nathalie et Lionel.
3: Bonjour à tous, nous fêtons juste en ce 14 octobre. Alors les astres seront-ils porteurs de bonnes nouvelles ?
4: Eh bien non, Bélier, il faudra vous méfier de Jupiter mal aspecté aujourd'hui qui pourra amplifier votre habituel manque de patience.
3: Taureau, vous ferez du souci pour quelqu'un ou pour quelque chose et n'en parlerez à personne, c'est dommage.
4: Gémeaux, vous allez faire la connaissance de gens qui vont vous apporter beaucoup d'idées et d'intérêts nouveaux qui vont aussi vous ouvrir des portes.
3: Cancer, vous aurez quelques difficultés à vous plier à l'autorité. Votre réaction à un ordre ou à une demande sera plutôt vive.
4: Lion, le climat de la journée sera plutôt morose, ce qui vous incitera à vous retirer dans votre coin, à rentrer dans votre coquille.
3: Vierge, l'énergie fait défaut, mais une idée vous sauve la mise.
4: Les balances, le secteur famille sera mis en vedette. La journée pourra être marquée par un événement important concernant

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1: Bonjour. Aujourd'hui, nos pas nous mènent en centre Sarthe, entre Maine Blanc et Perche Sartois, 15 km est-sud-est du Mans, canton de Savigné-l'Évêque. Mais je vous avoue de suite, cette balade est presque archéologique, car il vous faudra retrouver les limites de la commune dont je vous évoque le nom, Saint-Denis-du-Tertre. Car voici donc pour plus ample explication, Saint-Denis-du-Tertre n'existe plus que dans les registres administratifs. Elle s'est en effet mariée il y a déjà bien longtemps, 1809, avec Saint-Marc-la-Brière, dont elle est devenue un hameau au sud-est du bourg, à l'ouest de Soulitré et Ardennais-sur-Mérise, ainsi bordée par ses trois communes. Attention à ne pas confondre Saint-Denis-du-Tertre avec Saint-Denis-des-Coudrées et Saint-Denis-d'Orques. Alors, sortez votre panoplie d'enquêteurs, votre meilleur plan actuel, pour le coupler aux données géophysiques du début du 19e siècle. Chaussez vos meilleurs escarpins, ou plutôt chaussures de randonnée, et partez à la découverte de Saint-Denis-du-Tertre et ainsi essayez de déterminer ses limites et bâtiments emblématiques. Néanmoins, existe déjà un édifice religieux qui permet le départ de votre quête. Et alors, pour le plaisir de visiter et commencer à délimiter le territoire de l'ancienne commune de Saint-Denis-du-Tertre, direction la chapelle Saint-Denis-du-Tertre des 11e et 17e siècles. Cette modeste chapelle, entourée d'un petit cimetière, est située à 3 km du centre de Saint-Marc-la-Brière, au sommet d'une colline, quelques mètres à l'est du centre du hameau de Saint-Denis-du-Tertre. Des peintures sur bois, datées du XIe siècle, ornent la voûte de la chapelle. Sur le pignon ouest de la chapelle s'élève un élégant clocher du XIe siècle, en campanile, à deux ouvertures en plein cintre. L'une des cloches date de 1875. De plus, nous marchons sur les pas de François Huguet de Semonville, seigneur de Saint-Denis-du-Tertre au début du XVIIIe siècle. Fin de cette balade à Saint-Denis-du-Tertre, hameau et ancienne commune de Saint-Marc-la-Brière. Mais nous nous retrouvons très vite pour une nouvelle déambulation sartoise. À bientôt et sartoisement vôtre.
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1: Bonjour à tous. Les lycéens ont de nouveau défilé hier dans plusieurs villes pour dénoncer leurs conditions d'apprentissage. Ils étaient plus de 160 000 selon le ministère de l'Intérieur, 480 000 selon les organisateurs. En parallèle, le gouvernement a fait état d'un recul des fermetures d'établissements hier matin avec 214 lycées fermés contre 224 jeudi dernier. On rappelle que des représentants des mouvements lycéens ont rendez-vous demain avec le ministre de l'Éducation nationale, Édouard Geffray. Et depuis le début du mouvement, 36 enquêtes de l'IGPN, la police des polices ont été ouvertes. C'est ce qu'a indiqué hier le ministre de l'Intérieur, Laurent Nunez, devant le Sénat. Et d'ailleurs, le policier accusé d'être à l'origine du tir de LBD qui a éborgné un lycéen à Tours fin septembre. Il a été mis en examen pour violence aggravée hier. Dans le reste de l'actualité, ce texte était réclamé depuis longtemps par les associations féministes et de défense des enfants. Le projet de loi intégrale contre les violences sexistes et sexuelles a été adopté hier à l'unanimité par l'Assemblée nationale. Il prévoit notamment une nouvelle infraction sur l'inceste ou encore la mise en place d'un socle minimal d'enquête dans toute procédure portant sur des violences sexuelles, sexistes ou intrafamiliales. L'examen doit se poursuivre au Sénat. Les pêcheurs vont recevoir une aide sur le carburant en avance. L'annonce hier du ministère de la Mer, conséquence de la poursuite de la hausse des prix des carburants. Les 2000 entreprises de pêche devaient ainsi commencer à la toucher dès hier, 11 millions d'euros au total. Ce drame en Guyane, un enfant âgé de 7 ans, oublié dans un car scolaire, a été retrouvé mort hier en début d'après-midi. Le bus avait rejoint son dépôt. À ce stade, aucune information n'a été communiquée sur les causes exactes du décès de l'enfant. Une enquête est en cours, notamment pour établir les responsabilités de chacun. Et puis on termine avec un mot de football. Lille a résisté et a cru à l'exploit à Arsenal avant d'encaisser 3 buts en 7 minutes. Les Gunners s'imposent 3-0 pour la deuxième journée de Ligue des Champions, c'était hier. Avant ça, Lens n'a pas fait mieux et s'est incliné à domicile face au Sporting Portugal. Score final 2-0. Excellent début de journée à tous.
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0: Après cette bonne pause musicale, il est temps de passer aux choses sérieuses pour ceux qui sont à la recherche d'un emploi. La matinale d'Ornithorynque est faite pour ça. Prenez un stylo et notez les annonces que Teddy a recherchées pour vous. C'est la rubrique emploi.
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2: Et on commence avec l'EHPAD du parc de Chaigne qui est actuellement à la recherche d'un agent hôtelier hospitalier, homme ou femme, pour un contrat à durée déterminée de 3 mois, 5 heures hebdomadaires. Vous travaillerez pendant ces 3 mois du lundi au dimanche pour le service du soir uniquement. Vous travaillerez de 18h à 19h30. Vos missions consisteront à mettre le couvert, servir les résidents, débarrasser et nettoyer. Vous ferez la vaisselle, vous aiderez à l'accompagnement des plus dépendants dans l'ascenseur. Si cette offre vous intéresse, contactez l'EHPAD Résidence du Parc de Chaigne, numéro de l'offre France Travail 215-DRWL. La société Ramontou recherche sur Bouloir et ses alentours un ramoneur pour un contrat à durée déterminée de 6 mois, 35 heures hebdomadaires. Équipé du véhicule et du matériel nécessaire, vous réaliserez sur le terrain vos tournées journalières soigneusement préparées en amont. Vous ferez le ramonage des conduits de fumée chez les particuliers. Vous ramonerez également chez les professionnels. Vous vous occuperez de l'assistance dépistage et démoussage. Vous contrôlerez également les disconnecteurs. Une formation en interne est assurée. Vous devez être obligatoirement titulaire de votre permis B. Si cette offre vous intéresse, contactez l'entreprise Ramontou, numéro de l'offre France Travail 215-CXCS. Le bar The Lodge, rue des Ponts-Neufs au Mans, recherche un serveur ou une serveuse pour un CDI à temps partiel, 30 heures hebdomadaires. Vous serez en charge de l'accueil de la clientèle, la prise des commandes, le service au bar et l'encaissement. Vous travaillerez du lundi au dimanche de 16h à 2h du matin. Vous aurez 2 jours de repos consécutifs dans la semaine. Une expérience de 1 an en tant que barman est souhaitée. Si cette offre vous intéresse, vous contactez le bar The Lodge au Mans. Numéro de l'offre France Travail 215-CWMH. La manufacture de l'éphémère de Tuffet-Val de la Chéronne recherche un préparateur ou une préparatrice de commande pour un contrat à durée déterminée de 7 mois, 35 heures hebdomadaires. Vous jouerez un rôle essentiel au sein de l'équipe de supply chain de la manufacture de l'éphémère. Vous devez être rigoureux, réactif et être organisé pour vous adapter au travail demandé. Vous devez obligatoirement être titulaire de votre CACES R489, catégorie 1, 3 et 5. Vous travaillerez en alternance, une semaine du matin et une semaine du soir. Vous préparez les différentes commandes, chargerez les camions, vous serez en charge du rangement du magasin, vous nettoierez les différentes zones d'activité et vous ferez également de la réception de la marchandise. Si cette offre vous intéresse, rendez-vous sur le site internet de la manufacture de l'éphémère.fr, numéro de l'offre France Travail 215-CDQV. Et enfin, le lycée professionnel agricole André Provost de Brette-les-Pins recherche un assistant ou une assistante d'éducation pour un CDD de 8 mois à temps complet. Vous surveillerez les élèves en journée et à l'internat. Vous suivrez les absences. Vous aiderez aux travailleurs scolaires. Vous occuperez également de la gestion administrative. Vous ferez également de la surveillance la nuit à l'internat. Les débutants sont acceptés. Si cette offre vous intéresse, contactez le lycée professionnel agricole de Brette-les-Pins, numéro de l'offre France Travail 215-BXVH.
3: Si l'une de ces offres vous intéresse, contactez France Travail sur son site internet francetravail.fr.
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6: Les aliments salés qui cachent du sucre, le ketchup et autres sauces barbecue contiennent du sucre de manière à améliorer la conservation de ces produits. Une portion de ketchup, par exemple, comporte un morceau de sucre. Le surimi, les fabricants ajoutent un peu de sucre de manière à masquer le goût un peu amer du surimi. Les sauces vinaigrettes, et oui, elles font partie de ces aliments, contiennent le plus de sucre caché et particulièrement des sucres ajoutés. Les soupes industrielles, principalement, celles en sachet, contiennent du glucose, mais aussi du sel en quantité. Le pain de mie, il contient lui aussi du sucre, tout comme les biscottes. La pizza, saviez-vous qu'une demi-portion de pizza pouvait contenir jusqu'à 3 morceaux de sucre, selon la marque? La pâte à pizza contient en effet du sucre caché, même si les ingrédients salés tendent à prouver le contraire. Les crèmes à 0% de matière grasse. Certains aliments allégés en matière grasse ne le sont pas forcément en sucre. Lisez bien les étiquettes. Les plats préparés, pratiques et rapides soit, mais ces plats préparés sont à la fois gras, salés et sucrés. Les biscuits apéritifs, particulièrement salés et autres amuse-bouches, contiennent souvent du sucre. Les légumes en boîte, ratatouille, petits pois, carottes, haricots verts, les légumes en boîte sont certes meilleurs que ceux surgelés et pour cause, ils sont sucrés. Optez donc pour des légumes frais ou surgelés. Présence de glucides dans la charcuterie. Le sucre est également présent dans les charcuteries, par exemple dans les pâtés en croûte et les jambons braisés. Il permet de contrecarrer l'amertume des recettes, utilisant le foie, empêche le développement microbien et contribue à donner la couleur rose au jambon. Sans sucre, la charcuterie s'oxyderait et deviendrait de couleur verte ou marron, donc pas très appétissant. Donc sans sucre, ça donnerait quoi? Sans couleur, on vient de voir, les biscottes, fonds de tarte et pâtes à pizza resteraient blanches. Les sauces, surtout à base de tomates, soupes, pizza et plats préparés seraient acides. Les pâtés de foie seraient beaucoup plus amers. Donc, tous ces produits ne sont pas à mettre sur la table tous les jours, mais peuvent très bien dépanner de temps en temps.

0: De la musique, des annonces, de l'actu, il y a tout ce qu'il faut dans C'est pas trop tôt. Mais c'est aussi l'information nationale et internationale. C'est en 5 minutes, il est 7h30 environ, et le journal, c'est tout de suite dans votre matinale.
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2: Bonjour à tous. La contestation lycéenne continue avec de nouvelles manifestations hier. En parallèle, Laurent Nunez, lui, a défendu la transparence des enquêtes autour des violences attribuées à la police. Le projet de budget va pouvoir être débattu à l'Assemblée nationale. Et puis en football, Lille a longtemps cru à l'exploit, mais Arsenal était finalement beaucoup plus fort. Plus de 160 000 manifestants selon le ministère de l'Intérieur, 480 000 selon les organisateurs. Les lycéens ont de nouveau défilé hier dans plusieurs villes pour dénoncer leurs conditions d'apprentissage. À Rennes, Strasbourg ou encore Lyon, à Paris, des violences ont éclaté sur le boulevard des Invalides et la place Vauban. On rappelle que des représentants des mouvements lycéens ont rendez-vous demain avec le ministre de l'Éducation nationale, Édouard Geffray. Et depuis le début du mouvement, 36 enquêtes de l'IGPN ont été ouvertes. C'est ce qu'a indiqué hier Laurent Nunez devant le Sénat. Le ministre de l'Intérieur qui a défendu l'indépendance de la police, des polices et des enquêtes menées autour de ces violences présumées. On l'écoute.
3: L'ensemble des investigations qu'elle mène le sont sous l'autorité de magistrats. Nous, on n'a pas spécialement à en connaître. Elles sont quand même indépendantes. Judiciairement, sous l'autorité de magistrats, on a 4 affaires qui portent sur des blessures mutilantes. Et on a 6 affaires de blessures significatives. Ça fait une dizaine d'affaires sur les 36. Puis il faut avoir été un professionnel comme moi pour savoir que l'IGPN et l'IGGN sont craints par les forces de sécurité intérieure. Personne dans les forces de sécurité intérieure pense qu'il est protégé par l'IGPN.
2: Et d'ailleurs, le policier accusé d'être à l'origine du tir de LBD qui a éborgné un lycéen à Tours, il a été mis en examen pour violence aggravée hier. Les faits s'étaient déroulés le 30 septembre dans le cadre de la contestation lycéenne. Et à Aubagne, le parquet national antiterroriste s'est saisi de l'affaire. On le rappelle, un collégien de 14 ans a ouvert le feu dans son établissement scolaire lundi. Les enquêteurs ont découvert que le suspect était fasciné par les tueries de masse dans les écoles. Dans le reste de l'actualité, le projet de loi intégral contre les violences sexistes et sexuelles adopté hier à l'unanimité par l'Assemblée nationale. Un texte dont l'examen a été accéléré après le choc provoqué par la mort de Liana dans le Gers. Il prévoit notamment une nouvelle infraction sur l'inceste ou encore la mise en place d'un socle minimal d'enquête dans toute procédure portant sur des violences sexuelles, sexistes ou intrafamiliales. L'examen doit se poursuivre au Sénat. Et l'Assemblée nationale, de son côté, a débuté hier l'examen du projet de loi de finances pour 2027. Les députés ont en effet rejeté la motion de rejet déposée par le Parti socialiste. Il reste 3863 amendements à examiner. Plusieurs semaines de débats qui s'annoncent donc tendus dans un contexte de prix à la consommation en hausse et de budgets de plus en plus serrés pour les ménages. Et l'ONG Action contre la faim a d'ailleurs publié en début de semaine un rapport qui montre que 7 millions de Français ont du mal à se nourrir. Et pour Charine Moreno-Garcia, chargée de plaidoyer d'Action contre la faim, ce projet de budget de l'État risque d'aggraver la situation.
4: Déjà, ce qu'on voit, c'est que de plus en plus de personnes sont concernées par cette précarité. Et donc aujourd'hui, on va encore diminuer ou restreindre le budget de plusieurs personnes, plusieurs familles pour vivre dignement. Encore plus à faire des arbitrages qui sont très complexes dans la vie quotidienne d'une personne. Je dis payer un loyer, s'assurer un toit et puis avec le reste, s'acheter à manger. L'alimentation, c'est toujours la variable d'ajustement de tous les ménages. Donc si aujourd'hui on prive de plus en plus de personnes des moyens pour se nourrir, ces personnes vont voir diminuer la part de leur budget qui est dédiée aussi à l'alimentation.
2: Action contre la faim qui a lancé une grande pétition pour la reconnaissance du droit à l'alimentation. L'objectif, réunir 1 million de signatures dans l'Union européenne d'ici 2027. Léon XIV a été opéré avec succès, mais le Saint-Siège a révélé que la tumeur retirée était cancéreuse. Le pape souffrait d'un nodule circonscrit au poumon repéré lors d'un examen de routine. Il s'agit de la première alerte de santé pour le souverain pontife de 71 ans depuis son élection à la tête de l'Église catholique en mai 2025. Et puis en football, Lille a résisté et même cru à l'exploit Arsenal avant d'encaisser 3 buts en 7 minutes. Les Gunners se sont imposés hier soir 3-0 pour la deuxième journée de Ligue des Champions. Les Lillois ont tenu tête aux champions d'Angleterre et vice-champions d'Europe pendant une heure avant de craquer. Mais le capitaine lillois, Benjamin André, regrette la fin de match fatale à son équipe.
5: C'est sûr que quand on prend le premier, après tout devient plus compliqué. On avait plutôt pas trop mal défendu, mais on a trop peu proposé. Il y avait la place de jouer. On a fait quelques bonnes sorties, mais c'était pas assez. Je pense qu'on est loin de ce qu'on peut faire et de ce qu'on sait faire. Après ce soir, voilà, je pense, un match à part quand même. On joue une très grosse équipe. Il fallait être solidaire, bien défendre. Et il y a énormément de qualité. On voit leurs changements. Et tout de suite, ça accélère aussi. Donc ce soir, il y avait mieux à faire avec le ballon si on avait eu un peu plus de courage, un peu plus, si on avait osé un peu plus.
2: Et avant ça, Lens n'a pas fait mieux et s'est incliné à domicile 2-0 face au Sporting Portugal. Ce soir, c'est au tour du PSG de jouer son deuxième match contre Manchester City à 21h. Excellent début de journée à tous.

0: Après la musique, voici les infos locales sur les manifestations et événements proposés par de nombreuses associations ou municipalités. À vos agendas, c'est Venez Nombreux sur Ornithorynque.
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2: L'association des randonneurs vibrésiens de Vibray organise le samedi 17 octobre une randonnée pédestre au profit du Téléthon. Rendez-vous à partir de 12h30 dans les écoles rue Gousseau. Apportez vos gobelets, vous aurez des ravitaillements sur des parcours de 5, 10, 15, 20 et 30 km. Pour plus de renseignements, contactez les randonneurs vibrésiens.
3: Le comité des fêtes de Maisoncelles organise sa traditionnelle choucroute dansante à la salle polyvalente de

0: 8 heures n'a pas encore sonné au clocher de l'église de Bouloir. Il faudra attendre encore 5 bonnes minutes. Ah, les églises, les monuments, les personnages de nos villes et de nos villages. Eh bien, Yves a voulu présenter chaque jour de l'année toutes les communes de la Sarthe. Autant bien connaître les villes de son département pour une radio sartoise. C'est le moment de Sartoisement Vôtre, sur Ornithorynque, bien sûr.
1: Bonjour. Aujourd'hui, nos pas nous mènent en centre Sarthe, entre Maine-Blanc et Perche-Sartois, 15 km est-sud-est du Mans, canton de Savigné-l'Évêque. Mais je vous avoue de suite, cette balade est presque archéologique, car il vous faudra retrouver les limites de la commune dont je vous évoque le nom, Saint-Denis-du-Tertre. Car voici donc pour plus ample explication, Saint-Denis-du-Tertre n'existe plus que dans les registres administratifs. Elle s'est en effet mariée il y a déjà bien longtemps, 1809, avec Saint-Marc-la-Brière, dont elle est devenue un hameau au sud-est du bourg, à l'ouest de Soulitré et Ardennais-sur-Mérise, ainsi bordée par ses 3 communes. Attention à ne pas confondre Saint-Denis-du-Tertre avec Saint-Denis-des-Coudrées et Saint-Denis-d'Orques. Alors, sortez votre panoplie d'enquêteurs, votre meilleur plan actuel, pour le coupler aux données géophysiques du début du 19e siècle. Chaussez vos meilleurs escarpins, ou plutôt chaussures de randonnée, et partez à la découverte de Saint-Denis-du-Tertre et ainsi essayez de déterminer ses limites et bâtiments emblématiques. Néanmoins, existe déjà un édifice religieux qui permet le départ de votre quête, et alors, pour le plaisir de visiter, et commencer à délimiter le territoire de l'ancienne commune de Saint-Denis-du-Tertre, direction la chapelle Saint-Denis-du-Tertre des 11e et 17e siècles. Cette modeste chapelle, entourée d'un petit cimetière, est située à 3 km du centre de Saint-Marc-la-Brière, au sommet d'une colline, quelques mètres à l'est du centre du hameau de Saint-Denis-du-Tertre. Des peintures sur bois, datées du XIe siècle, ornent la voûte de la chapelle. Sur le pignon ouest de la chapelle s'élève un élégant clocher du XIe siècle, en campanile, à 2 ouvertures en plein cintre. L'une des cloches date de 1875. De plus, nous marchons sur les pas de François Huguet de Semonville, seigneur de Saint-Denis-du-Tertre au début du XVIIIe siècle. Fin de cette balade à Saint-Denis-du-Tertre, hameau et ancienne commune de Saint-Marc-la-Brière. Mais nous nous retrouvons très vite pour une nouvelle déambulation sartoise. À bientôt et sartoisement vôtre.
0: Vous êtes toujours sur Ornithorynque, il est 8h et je vous propose de retrouver tout de suite le Flash Info.
2: Bonjour à tous. De nouveaux blocus sont en cours ce matin. La contestation lycéenne se poursuit pour demander de meilleures conditions d'apprentissage. Ainsi, des établissements sont bloqués à Paris ou encore à Marseille. Hier, les lycéens ont de nouveau manifesté. Ils étaient plus de 160 000 selon le ministère de l'Intérieur, 480 000 selon les organisateurs. On rappelle que des représentants du mouvement ont rendez-vous demain avec le ministre de l'Éducation nationale, Édouard Geffray. Et l'adolescent de 14 ans qui a ouvert le feu dans un collège d'Aubagne. Il a été transféré hier dans les locaux du parquet national antiterroriste à Levallois-Perret. Face aux enquêteurs, il a exprimé des regrets et a parlé de vengeance contre le personnel de son établissement. Il serait également fasciné par les tueries de masse dans les écoles. Dans le reste de l'actualité, il faudra du temps à la France avant de retrouver la confiance des marchés. Les mots ce matin de la directrice générale du Fonds monétaire international. Elle s'exprime alors que l'Assemblée nationale a débuté l'examen du projet de loi de finances. Hier, les députés ont rejeté la motion de rejet déposée par le Parti socialiste. Il reste 3863 amendements à examiner. D'autres systèmes ont été touchés par la cyberattaque contre des installations frigorifiques en France. C'est ce qu'a révélé hier l'Agence nationale de la sécurité des systèmes d'information. Ainsi, ceux de la société américaine Copland sont également concernés. En Ukraine, Volodymyr Zelensky déplore l'arrêt du partage des informations par les renseignements occidentaux et notamment américains. Le président ukrainien s'est exprimé hier alors que plusieurs infrastructures énergétiques sont visées par des missiles russes depuis hier. Et selon Zelensky, l'Ukraine n'a reçu aucune alerte préalable de la part de ses alliés occidentaux. Et le récent regain de tension avec Donald Trump fait craindre à Kiev un relâchement de ce soutien crucial. crucial. On termine en football. Lille a tenu tête à Arsenal avant de tomber. Les Lillois ont perdu 3-0 pour la deuxième journée de Ligue des Champions hier soir. Le LOSC qui a encaissé ses 3 buts en 7 minutes. Et avant ça, Lens n'a pas fait mieux et s'est incliné à domicile 2-0 face au Sporting Portugal. Excellent début de matinée à tous.
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0: C'est le moment pour tous ceux qui sont à la recherche d'un travail d'écouter la rubrique emploi et de noter les annonces que Teddy a recherchées pour vous ou que des employeurs nous ont adressées. Soyez attentifs, cela peut vous intéresser, vous ou un proche.
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2: Et on commence avec l'EHPAD du parc de Chaaigne qui est actuellement à la recherche d'un agent hôtelier hospitalier, homme ou femme, pour un contrat à durée déterminée de 3 mois, 5 heures hebdomadaires. Vous travaillerez pendant ces 3 mois, du lundi au dimanche, pour le service du soir uniquement. Vous travaillerez de 18h à 19h30. Vos missions consisteront à mettre le couvert, servir les résidents, débarrasser et nettoyer. Vous ferez la vaisselle, vous aiderez à l'accompagnement des plus dépendants dans l'ascenseur. Si cette offre vous intéresse, contactez l'EHPAD Résidence du Parc de Chaaigne, numéro de l'offre France Travail, 215-DRWL. La société Ramontou recherche sur Bouloir et ses alentours un ramoneur pour un contrat à durée déterminée de 6 mois, 35 heures hebdomadaires. Équipé du véhicule et du matériel nécessaire, vous réaliserez sur le terrain vos tournées journalières soigneusement préparées en amont. Vous ferez le ramonage des conduits de fumée chez les particuliers. Vous ramonerez également chez les professionnels. Vous vous occuperez de l'assistance débistrage et démoussage. Vous contrôlerez également les disconnecteurs. Une formation en interne est assurée. Vous devez être obligatoirement titulaire de votre permis B. Si cette offre vous intéresse, contactez l'entreprise Ramontou, numéro de l'offre France Travail, 215-CXCS. Le bar The Lodge, rue des Ponts-Neufs, au Mans, recherche un serveur ou une serveuse pour un CDI à temps partiel, 30 heures hebdomadaires. Vous serez en charge de l'accueil de la clientèle, la prise des commandes, le service au bar et l'encaissement. Vous travaillerez du lundi au dimanche de 16h à 2h du matin. Vous aurez 2 jours de repos consécutifs dans la semaine. Une expérience de 1 an en tant que barman est souhaitée. Si cette offre vous intéresse, vous contactez le bar The Lodge au Mans. Numéro de l'offre France Travail, 215-CWMH. La manufacture de l'éphémère de Tuffet-Val de la Chéronne recherche un préparateur ou une préparatrice de commande pour un contrat à durée déterminée de 7 mois, 35 heures hebdomadaires. Vous jouerez un rôle essentiel au sein de l'équipe de supply chain de la manufacture de l'éphémère. Vous devez être rigoureux, réactif et être organisé pour vous adapter au travail demandé. Vous devez obligatoirement être titulaire de votre CACES R489, catégorie 1, 3 et 5. Vous travaillerez en alternance, une semaine du matin et une semaine du soir. Vous préparez les différentes commandes, chargerez les camions, vous serez en charge du rangement du magasin, vous nettoierez les différentes zones d'activité et vous ferez également de la réception de la marchandise. Si cette offre vous intéresse, rendez-vous sur le site internet de la manufacture de l'éphémère.fr, numéro de l'offre France Travail, 215-CDQV. Et enfin, le lycée professionnel agricole André Provost de Brette-les-Pins recherche un assistant ou une assistante d'éducation pour un CDD de 8 mois à temps complet. Vous surveillerez les élèves en journée et à l'internat, vous suivrez les absences, vous aiderez aux travailleurs scolaires, vous occuperez également de la gestion administrative, vous ferez également de la surveillance la nuit à l'internat. Les débutants sont acceptés. Si cette offre vous intéresse, contactez le lycée professionnel agricole de Brette-les-Pins, numéro de l'offre France Travail, 215-BXVH.
1: Si l'une de ces offres vous intéresse, contactez France Travail sur son site internet, francetravail.fr.

0: Comment se décider à aller au cinéma pour voir un film? On écoute une émission à la télé? On cherche les programmes de cinéma sur Internet? On s'informe par le bouche à oreille? Tout cela est possible, mais on peut aussi écouter une bande-annonce et se faire une idée du film présenté. C'est ce que je tente de faire toutes les semaines avec un chroniqueur dans Écran Large. Et c'est maintenant sur Ornithorynque. 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Salut à tous, salut Yves.
1: Salut Patoche, bonjour tout le monde.
0: On va découvrir ensemble des films d'animation qui sortent en sortie nationale ce mercredi 14 octobre.
1: Ouais.
0: Voilà.
1: Ce sont les vacances scolaires actuellement.
0: Eh bien voilà, tout à fait, c'est prévu pour eux. Et donc on en aura trois, on va commencer avec Moshi de Jérémy Degrusson et Yanis Belaid. Je vous donne pas les voix françaises, ça n'a aucun intérêt. Je t'écoute pour le petit résumé.
2: Moshi est un jeune chien au grand cœur, mais il n'a pas un physique facile. Ça ne l'empêche pas d'avoir un rêve, participer au concours du plus beau chien. Défiant tous les obstacles, il va tout faire pour réaliser ce projet fou avec le secret espoir d'y trouver l'humain qu'il aimera pour la vie.
0: Oh, c'est joli. Oh, bande annonce, je pleure déjà.
3: Maman, je comprends pas. Pourquoi personne veut m'adopter?
4: C'est parce qu'ils sont incapables de voir à quel point tu es exceptionnel. Il devrait peut-être s'acheter des lunettes.
5: Il moche, qu'est-ce qu'on va en faire?
4: Pas question de le garder. Tu fais quoi, là?
6: Ça te dit d'entrer un instant?
7: Alors ici, c'est chez toi.
8: Eh oui, je suis Lady Céleste, trois fois finaliste du concours du meilleur chien.
7: C'est quoi le secret pour gagner?
8: Il faut être exceptionnel.
7: Si je remporte un concours de beauté, peut-être que quelqu'un voudra m'adopter.
8: Hein? Voilà à quoi ressemblent les chiens qui remportent le titre.
7: Ça peut marcher. Un concurrent de dernière minute. Je dis que ça se tente. Bon alors, qui vient avec moi?
9: Je rejoins vos rangs, capitaine. T'es sûr de la manœuvre?
7: Oui.

0: n'a qu'à mettre notre petite amie sur grand écran.
1: Qu'est-ce qu'on pourrait te trouver d'autre comme nom?
0: Moshi.
2: Moshi, c'est dans toute vos salles à partir de ce mercredi 14 octobre. Bon, ils ont pas cherché loin, un chien moche, on l'appelle Moshi, oui. On l'a un peu francisé, voilà comme ça. Lui pas moche d'ailleurs, il a les dents pas tout à fait droites et puis il est jeune, hein, il peut évoluer. Et
3: il a pas de poils par rapport à ses petits frères qui sont poilus.
2: Bon, mais bon, voilà, il a du caractère, moi je dis. Donc voilà, c'est très beau. C'est aussi le scandale d'éleveur qui abandonne un chien parce qu'il est pas adoptable pour eux. Voilà, ça commence déjà très mal. Ouais. Et puis voilà, il va se faire une bande de copains parmi les chiens et il va sans prétention se lancer dans un concours de beauté avec toute sa bande. Et je savais pas qu'il savait conduire une voiture. Donc ça, c'est le côté un peu plus paranormal. Bon, allez, c'est agréable, tout en rondeur, ça va plaire aux enfants. C'est pour le public à partir de 6 ans. Donc allez-y, vous ferez plaisir et les parents aussi.
3: C'est ce que j'allais dire au niveau du dessin, c'est tout en rondeur, il y a plein de couleurs. C'est vraiment à partir de 6 ans, parce que justement tout n'est fait que dans le positif, dans l'acceptation de la différence, dans je suis peut-être pas le plus beau mais je suis débrouillard et je sais me faire des copains. Même la reine de beauté justement tombe sous mon charme, donc pourquoi pas tenter ce concours et bousculer un peu justement tous les critères qui sont nécessaires normalement pour participer.
2: Et ben voilà, je pense que ça devrait marcher. On va continuer avec un film un peu plus différent pour le coup. Ça s'appelle Le Corset. C'est un film d'animation dès 6 ans de Louis Clichy. Et ça a été présenté au Festival de Cannes et au Festival d'Annecy. Donc un petit succès. Petit résumé.
3: Dans une ferme au cœur de la Beauce, Christophe, 11 ans, règle ses pas sur ceux de son père. Mais à l'école, à la maison, sur le tracteur, Christophe penche et tombe. Il est obligé de porter un corset pour filer droit. Tandis que la ferme traverse des moments difficiles, Christophe grandit comme il peut. Il découvre la musique et fait la rencontre de Clara, avec qui tout semble devenir possible.
2: Oh, déjà un message d'espoir à la fin de ce petit résumé. On écoute la bande-annonce.
4: Oula, attention, là, t'es pas droit, hein. Tu te redresses? Ouais, c'est parfait. Attention.
5: Bon, c'est quoi cette histoire?
6: Au revoir, maman. Ils font quoi, tes parents? Ils sont agriculteurs.
7: Tu penseras au troisième virement? C'est prévu le mois dernier.
6: Moi, je peux aider à la moisson. Je peux peut-être conduire le tracteur avec la remorque.
8: Quand tu penches, tu sens que tu penches? Voilà, c'est ton corset.
9: Il doit le porter tous les jours, 24 heures sur 24.
6: Je vais plus le mettre.
5: Dans la vie, on n'a pas toujours le choix.
6: Et pourquoi on pourrait pas avoir le choix?
10: Si tu m'aides aux offices, je peux te donner des cours en échange.
5: C'est pas Jojo ta chanson là.
11: Toi, de toute façon, tant que c'est pas ta Stéphanie de Monaco, hein.
5: Dis donc pas de bêtises.
6: Tu fais de la musique? Vas-y, montre. C'est moins marrant quand t'es pas là.
10: Tu te débrouilles bien, tu sais.
6: C'est si grave.
11: Non mais je rêve.

0: Le Corset. C'est dans toutes vos salles à partir de ce mercredi 14 octobre. Alors, un film dessiné. Hein, ça sent pas le numérique, on sent bien le trait de crayon dans les couleurs pastel, assez clair, assez épuré finalement. Mmh. Et donc, ça surprend à notre époque de pas avoir un film tout numérique. Et donc, ça, c'est l'approche plutôt sympa pour découvrir un film autrement aussi. Donc là, c'est le propos qui est plus intéressant. Ce petit garçon qui a un défaut de colonne vertébrale, voilà, on lui met un corset, c'est pas facile à vivre, à supporter, ça modifie son comportement, c'est vite insupportable, on a chaud, on peut pas se déplacer, et voilà. Donc c'est tout cela, dans un milieu modeste, hein, une ferme aussi, que c'est important de le dire, où l'effort physique est aussi important, et voilà. Donc on s'est charmé par ce petit garçon, ça n'a pas besoin d'être sauté partout avec plein d'effets numériques, c'est un beau film d'animation.
1: C'est ça, le tracé du dessin est vraiment très, très épuré, ce qui apporte une fraîcheur au propos, puisque on est quand même dans une situation qui est assez grave, sur le double fond de la ferme qui a des difficultés et le fils qui se voit justement déjà son avenir tout tracé, mais que finalement il ne va pas pouvoir aider son père. Donc se dire jeune enfant, adolescent, qui ne va pas pouvoir aider son père alors que c'est son avenir qu'il voyait tout tracé, il se découvre une voie de secours en la musique, et pas une musique facile puisque c'est jouer de l'orgue, et l'orgue c'est très difficile à jouer.
0: C'est vrai.
1: Et donc c'est en même temps pour lui une découverte que le futur tout tracé qui s'ouvrait à lui, il est en train de créer son propre monde, même si il faut être corseté. Donc le corset de la ferme disparaît par rapport au corset de la vie, mais qui s'ouvre quand même sur un espoir. C'est beau.
0: Oh, c'est beau ça. Bon, j'aurais pas dit mieux. On va finir avec Petite Casbah, film d'animation dès 6 ans aussi, de Antoine Colombe. Le petit pitch, je t'écoute tout de suite.
2: Algérie, juin 1955. Khadija quitte la Kabylie pour rejoindre son grand frère Malek à Alger. Suite à une altercation au marché, il se fait arrêter par la police et Khadija se retrouve seule. Heureusement, Lies, Ahmed et Philippe vont tout mettre en œuvre pour l'aider à retrouver Malek. Depuis les toits de la Casbah, les quatre enfants mènent l'enquête.
0: Eh bien, voyons si la bande-annonce nous permet de suivre cette enquête. On écoute la bande-annonce.
3: Mais il n'y a pas la mer. Tu m'as menti, Malek. Tu m'avais dit qu'on la voyait de chez toi.
4: Oh. Et bien sûr qu'on la voit. Regarde.
3: Ça, c'est Alger.
4: Eh oui.
3: C'est immense.
4: Lui, c'est Lies, le plus rusé de la Casbah.
5: La terreur de la Casbah.
6: Je te présente Philippe et Ahmed.
7: Salut.
3: Aïe.
8: C'est l'heure. Allez, on remballe, messieurs, dames.
9: Qui est-ce qui décide ici? C'est toi, hein?
10: Il a quoi dans sa charrette?
11: Lâchez-moi!
12: On le soupçonne de militer pour l'indépendance de l'Algérie. Il m'a remis une lettre pour sa petite sœur.
13: Petit hérisson, l'Oranaise connaît ta chanson.
14: Ton frère te confie une mission secrète!
15: Les enfants, cherchez la clé du message.
16: La Casbah, c'est comme un grand escalier. Chaque marche, c'est une terrasse.
17: C'est pas juste des mômes, c'est des voleurs. Il faut tous les mettre en maison de correction.
18: T'es pas chez toi ici. Toi non plus. Feu!
8: Hé, reviens!
19: T'inquiète pas, Radija. On te laissera pas tomber.
0: Petite Casbah, c'est dans toutes vos salles à partir de ce mercredi 14 octobre. Bon, un film qui introduit les prémices à la guerre d'Algérie, la guerre d'indépendance. Hein. La police française qui se comporte pas très bien avec les autochtones, comme on dit, qui sont vite emprisonnés, qu'on soupçonne tout de suite de terrorisme, etc. Ce pauvre garçon n'y avait rien fait et il se retrouve effectivement embarqué en prison. Et voilà, comment suivre les aventures de cette petite fille qui va s'entourer d'amis, ou que les amis vont l'entourer en tout cas, soit pour retrouver son frère, on sait pas s'il va rester en prison, s'il va être libéré, ou en tout cas faire quelque chose. Et voilà, c'est un hymne à l'amitié et aussi un cri contre l'injustice.
1: C'est ça, c'est donc les prémices des événements d'Algérie, comme on a appelé ça à l'époque, vus au travers des yeux d'enfants qui, pour eux, on vit au même endroit, qu'on soit blanc, pied noir, algérien, on est copains, on vit ensemble, on a une vie commune, donc on comprend pas forcément pourquoi les policiers sont plus insistants envers certains qu'envers d'autres, et que on voit l'injustice justement du traitement, de la différence là où il n'y en a pas. Thème pas facile, mais intéressant, très traité au niveau animation pour présenter aux enfants.
0: Tout à fait, donc assez réussi aussi. Voilà pour les trois films d'animation qu'on voulait vous présenter. Ne vous privez pas pendant ces vacances à emmener vos enfants, ça leur fera plaisir. En tout cas, merci Yves.
1: Salut Patoche, au revoir tout le monde, bon ciné.
0: Salut.

0: Avant d'attaquer la dernière demi-heure de la matinale, il est grand temps de se secouer, de faire bouger son corps, ou juste de secouer la tête. Pour cela, il faut du rythme, des guitares, des basses et des percus. Bref, il faut du rock, qui décrasse les cages à miel. J'ai ce qu'il vous faut. Hé hey Luc, tu envoies une dose de rock s'il te plaît?
1: Une dose de rock. Salut à tous, votre dose de rock quotidienne sur le 90.2, c'est Fuzz avec le titre Preacher, paru sur l'album Fuzz.

Preacher par Fuzz. C'était votre dose de rock pour aujourd'hui. Restez à l'écoute de nos programmes sur le 90.2. Et souvenez-vous que le rock'n'roll est immortel. C'était une dose de rock.

0: Il est 8h45 environ, à vos agendas. C'est l'heure de Venez Nombreux, la chronique qui vous informe sur les événements et manifestations locales. 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
2: À l'occasion d'Octobre Rose, le Centre Communal d'Action Sociale de Bessay-sur-Bray organise à la place de la mairie de Bessay-sur-Bray un don, un petit-déj. Rendez-vous lors du marché les samedis 17 et vendredi 24 octobre de 8h30 à midi. Avec le soutien des commerçants, artisans et du Crédit Mutuel de Bessay-sur-Bray. L'intégralité des dons seront reversés à la Ligue contre le cancer. L'Amicale des anciens, anciennes élèves et parents d'élèves de l'école publique de Conneray organise le dimanche 25 octobre à Conneray la 36e foire aux collectionneurs à la salle Capella de 8h30 à 18h. Cartes postales, timbres, monnaie, capsules, fèves, cartes Pokémon, jouets anciens et objets publicitaires. L'entrée est de 2 euros. La médiathèque de Bouloir propose le samedi 31 octobre un escape game spécial Halloween. Piégé dans mon PC et dans le noir. Un événement gratuit à partir de 8 ans avec 5 parties entre 14 et 19 heures. Réservation obligatoire auprès de la médiathèque de Bouloir. Vous avez un événement à communiquer ? 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
3: Prix d'un appel local gratuit depuis une box.
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0: Qu'ont prédit les astres pour vous cette semaine ? Le zodiaque vous apportera-t-il de bonnes ou de mauvaises nouvelles ? Vous le saurez dès que j'aurai fini de parler. Raté, j'ai pas fini de parler, car vous retrouverez juste après l'horoscope l'album de la semaine proposé par Teddy, qui ira au cœur de l'album. Cette fois, ça y est, j'ai fini de parler, alors on retrouve l'horoscope du jour.
1: Bonjour à tous, nous fêtons juste en ce 14 octobre. Alors les astres seront-ils porteurs de bonnes nouvelles ?
2: Eh bien non, Bélier, il faudra vous méfier de Jupiter mal aspecté aujourd'hui qui pourra amplifier votre habituel manque de patience.
1: Taureau, vous ferez du souci pour quelqu'un ou pour quelque chose et n'en parlerez à personne, c'est dommage.
2: Gémeaux, vous allez faire la connaissance de gens qui vont vous apporter beaucoup d'idées et d'intérêts nouveaux qui vont aussi vous ouvrir des portes.
1: Cancer, vous aurez quelques difficultés à vous plier à l'autorité. Votre réaction à un ordre ou à une demande sera plutôt vive.
2: Lion, le climat de la journée sera plutôt morose, ce qui vous incitera à vous retirer dans votre coin, à rentrer dans votre coquille.
1: Vierge, l'énergie fait défaut, mais une idée vous sauve la mise.
2: Les balances, le secteur famille sera mis en vedette. La journée pourra être marqué par un événement important concernant certains de vos proches.
1: Scorpion, votre vie affective est plus pimentée en ce moment. Votre partenaire a de bonnes idées. Et si vous lui faisiez confiance ?
2: Sagittaire, vous aurez tendance à vous affirmer avec un peu trop d'emphase et à vous laisser emporter par vos opinions.
1: Capricorne, la douceur ne fera pas partie de vos options. Aujourd'hui, vous serez même un peu rude avec ceux qui vous entourent.
2: Verseau, ne cachez pas votre sensibilité sous une froideur apparente.
1: Enfin, Poisson, ne vous lancez pas tête baissée dans un projet qui ne tient pas la route. Bonne journée à tous. À demain pour un nouvel horoscope.
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Bienvenue sur l'antenne de votre radio locale Ornithorynque. C'est l'heure de se retrouver pour Au cœur de l'album, la découverte musicale de la semaine. Et cette semaine, je vais vous parler d'un groupe sartois qui s'appelle Méric. Le groupe de rock alternatif, né en mars 2023, à la rencontre de quatre musiciens aux influences punk, rock et pop. En novembre 2023, ils ont dévoilé Distorsion, leur premier album de 12 titres qui ne manquent pas de caractère. Des guitares saturées, une basse, une batterie, mais aussi de la trompette, le tout accompagné de textes en français. Une belle identité musicale pour ce groupe sartois qui navigue entre rock alternative, grunge, punk et une énergie brute et authentique. Distorsion, c'est le premier album du groupe sartois Méric. Et c'est un album que j'ai ressorti des tiroirs rien que pour vous sur l'antenne d'Ornithorynque. Alors tout au long de cette semaine, on va retrouver des titres extraits de cet album. On écoute tout de suite le titre « Associable ».

0: le groupe Méric à l'instant sur l'antenne de votre radio locale Ornithorynque. Un extrait de l'album Distorsion qui est sorti en novembre 2024. J'avais envie de vous refaire plaisir en redécouvrant ce groupe sartois à l'instant dans votre rubrique au cœur de l'album sur Ornithorynque.
1: C'est pas trop tôt, la matinale sur Ornithorynque se termine. J'ai été heureux de passer ce mercredi matin avec vous. Restez à l'écoute de votre radio et n'hésitez pas à consulter notre site internet www.ornithorynque.net pour consulter notre grille de programme, les affiches des annonces que nous avons proposées dans Venez Nombreux et bien sûr les podcasts des rubriques réalisées par les bénévoles de la radio. Demain, c'est Maïlan qui vous accompagnera dès 6h45. Passez une bonne journée. Salut!
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3: Bonjour à tous. Un policier mis en examen hier pour violence aggravée. Il est accusé d'être à l'origine de la blessure d'un lycéen en marge d'une manifestation à Tours fin septembre. L'adolescent a perdu l'usage d'un œil. Hier, entre 160 000 et 480 000 personnes ont manifesté en France dans le cadre de l'acte 5 de la contestation lycéenne. Mouvement qui se poursuit ce matin avec des blocus constatés à Paris ou encore à Marseille. Un nouveau challenger sur la ligne de départ pour 2027. Natacha Polony déclare sa candidature à l'élection présidentielle. L'essayiste et directrice de la revue L'Audace l'a annoncé ce matin. Elle assure qu'elle peut gagner car elle estime que les Français ne se retrouvent dans aucune des candidatures actuelles. Les débats sur le projet de loi de finances continuent aujourd'hui à l'Assemblée nationale. Les députés se penchent ce mercredi sur le prélèvement sur recettes au profit de l'Union européenne. Hier, la motion de rejet préalable du texte porté par le Parti socialiste a été largement repoussée. L'Assemblée nationale qui a adopté hier à l'unanimité la loi intégrale contre les violences sexuelles et sexistes. Un texte dont l'examen a été accéléré après le choc provoqué par la mort de Liana dans le Gers. Il doit désormais être débattu au Sénat. Au moins 6 morts en Ukraine après des frappes russes contre des infrastructures énergétiques. Des coupures d'électricité ont également été constatées dans plusieurs quartiers de Kiev. Hier, Volodymyr Zelensky a déploré l'arrêt du partage des informations par les renseignements occidentaux et le récent regain de tension avec Donald Trump fait craindre au président ukrainien un relâchement de ce soutien crucial. Léon XIV a été opéré avec succès, mais le Saint-Siège a révélé que la tumeur retirée était cancéreuse. Le pape souffrait d'un nodule circonscrit au poumon repéré lors d'un examen de routine. Et puis on termine avec du sport car il y a du football ce soir. Le Paris Saint-Germain joue la deuxième journée de la Ligue des Champions avec un choc à Manchester City, coup d'envoi à 21h. Lille a perdu 3-0 hier contre Arsenal et Lens n'a pas fait mieux et s'est incliné à domicile 2-0 face au Sporting Portugal. Excellente matinée à tous.
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0: Bonjour à toutes et à tous et bienvenue sur l'antenne de votre radio locale Ornithorynque. On se retrouve pour une nouvelle balade à Moncho. Et aujourd'hui, eh bien, on se balade et on retrouve Ludom. Pour parler de Ludom, qui mieux que son président pour justement en parler, Jackie Bouton. Bonjour Jackie.
4: Bonjour.
0: Alors, Ludom, je dis l'Union départementale des organisateurs de manifestations, ça veut dire que ça balaye large dans tout le département.
4: Oui, c'est ça. Donc on fédère en fait la plupart, enfin beaucoup de comités des fêtes, comités d'animation, etc. Donc on a 175 associations dans la Sarthe qui adhèrent à Ludom.
0: Ça donne quoi d'adhérer à Ludom?
4: Ludom donne de l'assistance aux associations, c'est-à-dire principalement dans la vie associative, pour la rédaction des statuts, etc., tous les compartiments de la vie associative. On donne aussi des formations pour les nouveaux dirigeants associatifs. Et puis, ça permet d'avoir aussi des réductions au niveau de la SACEM, par exemple, qui sont assez importantes. Aussi, ça permet d'avoir de faire de la publicité sur un document qui s'appelle La Sarthe et ses fêtes, qu'on diffuse dans tous les offices de tourisme de la Sarthe, et puis un site internet qui s'appelle sortirensarthe.com, qui répertorie la plupart des manifestations festives qui se déroulent dans le département tout au long de l'année.
0: Sur ces 175 adhérents, c'est uniquement des associations ?
4: C'est principalement des associations. On a aussi les communes de la Sarthe qui ont une grosse programmation musicale, Le Mans, la Fère des Bernards, etc. Il y a aussi les communes, les écoles de danse, puisque ça leur permet aussi d'avoir des tarifs extrêmement intéressants vis-à-vis de la SACEM. Les adhérents de notre fédération.
0: Alors justement, on parlait de ce livret qui sort chaque année depuis mars. On retrouve dans les offices de tourisme, mais pas que. En fait, il y a quoi dans ce livret ?
4: Alors ce livret, ça récapitule un peu tout ce que fait l'UDOM, donc ce dont on vient de parler rapidement, et puis les événements qui sont organisés par nos adhérents tout au long de l'année. Donc c'est une sorte de calendrier avec les principales manifestations festives dans le département.
0: Et puis on en a discuté hors antenne, mais il y en a une partie sur le livret, mais il y a un site internet encore plus complet.
4: Oui, parce qu'effectivement, donc on a le site sortirensarthe.com qui lui répertorie tous les événements qui se déroulent en Sarthe, tous les événements qui sont donc il y a plus de 1500 événements qui sont en permanence sur le site sortirensarthe.com, qui est consulté des dizaines de milliers de fois tout au long de l'année.
0: Et puis qui est remis à jour aussi au fur et à mesure du temps.
4: Voilà, là c'est de la mise à jour en temps réel, ce qui permet effectivement de compléter, parce que le livret, lorsqu'il est sorti début mars, tous les organisateurs n'ont pas fait leur programme ou n'ont pas complètement finalisé leur programme. Donc ça nous permet en temps réel de mettre à jour, d'ajouter des visuels, d'ajouter les conditions d'organisation des fêtes.
0: Et puis parmi les événements qui sont organisés, en tout cas on parle évidemment de ce livret qu'on peut retrouver chaque année, alors dans les offices de tourisme, je disais mais pas que, parce qu'il y a aussi les adhérents qui les déposent dans les entrées de magasins, dans d'autres magasins évidemment.
4: Voilà, et dans les lieux où il passe du monde, dans les lieux touristiques d'une manière générale.
0: Parce que l'UDOM c'est avant tout une association.
4: C'est
0: une association qui aide des associations.
4: Voilà, c'est une fédération d'associations qui aide, donc nous sommes que des bénévoles, et nous aidons effectivement les autres associations pour que le tissu associatif, notamment en milieu rural, perdure et se développe.
0: Un bureau constitué uniquement de membres d'autres associations ou qui sont fédérateurs, en tout cas qui ont adhéré à l'asso, ou ça peut être des personnes en dehors qui font partie de qui veulent intégrer justement ce milieu associatif de l'UDOM.
4: Alors et principalement ce sont des responsables associatifs, donc adhérents, mais on a aussi quelques individuels qui souhaitent effectivement nous apporter leurs compétences dans le domaine informatique ou dans le domaine de la communication par exemple, et donc individuellement des personnes peuvent aussi venir nous donner un coup de main.
0: D'accord. Eh ben justement, donc le premier gros événement de l'année, c'est la sortie de ce livret début mars. Deuxième événement de l'année, le quatrième salon des artistes et professionnels de la fête. Ça en fait du monde, ça ?
4: Oui, alors effectivement, donc ça c'est un autre événement qui est à destination de tous les organisateurs de fêtes, que ce soit bien sûr nos adhérents, puisqu'on fait l'Assemblée Générale le même jour, mais également à tous les organisateurs de fêtes, qu'ils se soient associatifs, communes, comités d'entreprise, et même particuliers qui ont l'intention d'organiser une fête familiale, etc. Donc là, c'est un salon qui réunit des artistes, donc des musiciens, des comédiens, des groupes dansants, des orchestres, des fanfares, etc. L'objectif, c'est de pouvoir rencontrer en direct les professionnels, les artistes et les professionnels de la fête. Donc on a aussi sonorisateurs, présentateurs, spécialistes du son, de la lumière, etc. Donc ça permet de rencontrer directement, parce que maintenant beaucoup de contacts se font par internet, mais c'est aussi sympathique d'avoir en visuel ces personnes qui sont qui nous aident à organiser les fêtes. Donc c'est ouvert à tous et ça permet de rencontrer et de discuter avec les artistes et les professionnels eux-mêmes. Et puis il y aura au cours de cette journée donc des mini shows. Donc toute la journée, les artistes qui le souhaitent se produisent sur scène pour donner un aperçu de leur talent et de ce qu'ils proposent au public.
0: Alors comme tu le disais, musiciens, artistes, troupes de théâtre, des groupes folkloriques, des groupes dansants, des compagnies de musicals, magiciens, humoristes, clowns, fanfares, présentateurs, sonorisateurs, producteurs, plein de personnes. Combien de, on va dire, de personnes vont présenter leur métier? Combien de troupes, combien de groupes?
4: À peu près 25, à peu près 25 dans des domaines aussi différents que ce que l'on vient de d'énumérer là.
0: Ça se passera à la salle Michel Berger de Savigny-l'Évêque et puis des mini-shows toute la journée, comme tu disais. Donc on peut retrouver tout sur scène, des danseurs. On n'a pas encore le programme aujourd'hui.
4: Non,
0: parce que le programme va s'étoffer au fur et à mesure du temps. Et puis ça se trouve risque de se modifier le jour même.
4: Absolument. Mais aujourd'hui, je sais qu'on aura un humoriste ou deux. Je sais qu'on aura un groupe dansant. Donc je sais qu'on aura chanteur. Donc voilà, on a un petit aperçu, mais effectivement, le programme est en train de s'établir.
0: Ça se passera le dimanche 8 novembre. L'entrée est gratuite pour les visiteurs, évidemment.
4: Oui.
0: Ça se passera donc le dimanche 8 novembre. C'est entre 11h et 18h à la salle Michel Berger de Savigny-l'Évêque. Il y aura même une buvette sur place, organisée par les membres de l'UDOM.
4: Il y aura une buvette sur place. Il y a même un stand de dégustation de bière bio.
0: Ah.
4: Donc voilà, il y a un stand d'animation par le Crédit Mutuel. Il y a des lots à gagner. Donc c'est une journée festive, pour les organisateurs de fêtes.
0: L'Union départementale des organisateurs de manifestations, l'UDOM de la Sarthe, était avec nous aujourd'hui, représenté par son président, Jackie Bouton. Merci Jackie d'être venu évidemment au micro de la radio. Je le rappelle, chaque année, début mars, l'UDOM sort son livret avec toutes les manifestations. Le site internet qu'on n'oublie pas, sortirensarthe.com, où il y a toutes les manifestations. Alors si vous dites je sais pas quoi faire ce week-end, vous tapez sortirensarthe.com, il y a toutes les infos. Et puis il y aura également ce salon, le 4e salon des artistes et professionnels de la fête. Ça sera le dimanche 8 novembre de 11h à 18h à Savigny-l'Évêque. Alors je sais que ce salon, en plus, il avait eu un démarrage il y a 4 années assez timide, mais les professionnels de la fête ont adoré ce moment en fait de partage.
4: Oui, effectivement. Donc, oui, c'est toujours difficile de mettre en place un événement de ce genre-là. Donc, il faut convaincre, voilà. Et donc, bah, voilà, il s'installe ce salon tranquillement. Et aujourd'hui, il atteint sa phase de croisière.
0: Et si vous êtes responsable d'une association, vous souhaitez communiquer sur sortirensarthe.com, eh bien vous allez dans la page contact pour contacter justement l'UDOM, pourquoi pas devenir adhérent et surtout profiter d'aide, de formation et de soutien également. N'hésitez pas, merci en tout cas Jackie d'être venu au micro de la radio pour nous parler de l'UDOM et de ses événements.
4: Merci à toi.
0: Au revoir.
4: Au revoir.
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0: La petite histoire des chansons avec Marilyn. Extrait du livre « L'histoire de la France en 100 chansons » de Fabien Lecoeuvre aux éditions Hugo Images.
1: Bonjour, nous sommes en 1985. L'Aziza, Daniel Balavoine, un cri pour sa chérie. En 1985, Daniel Balavoine enregistre l'Aziza, un véritable plaidoyer contre toute forme de racisme. C'est sa façon à lui de s'impliquer dans ce problème de société qui commence sérieusement à secouer la France au cœur de cette décennie. L'Aziza, je ne veux si tu veux de moi. C'est au printemps 1985 que Daniel Balavoine commence à travailler sur un nouvel album studio. Artiste engagé, Daniel Balavoine n'est pas du genre à chanter pour ne rien dire. Parmi ses nouvelles chansons, il y en a une qu'il intitule « L'Aziza », qui signifie « la chérie » en arabe. Ce titre, dédié à sa compagne Corinne, n'est pas seulement un beau témoignage d'amour à la mère de son petit Jérémy, né le 15 juillet 1984, c'est aussi une chanson pour le respect de toutes les cultures et de toutes les origines. Daniel Balavoine avait coutume de dire qu'il n'était pas contre le racisme, mais qu'il était pour les races. En effet, Corinne est juive marocaine et c'est en pensant à elle qu'il crée l'Aziza, une chanson pleine de justesse et de sensibilité qui met en scène une petite marocaine de la Casbah. Daniel confie alors « Quand j'entends qu'on parle de jeter les immigrés dehors, j'ai peur qu'on m'enlève ma femme. » À travers ce titre qui lui tient beaucoup à cœur, Daniel Balavoine veut interpeller à sa manière le grand public sur la nécessité d'aimer les gens pour leurs différences, un sujet brûlant en ce milieu des années 80, où SOS Racisme mobilise l'opinion publique sur ce problème de société. Le 15 juin 1985, Daniel participe d'ailleurs à la grande fête organisée par ce mouvement, Place de la Concorde à Paris. À l'instar de toutes les autres chansons de l'album, l'Aziza est enregistrée durant l'été 1985 en Écosse, dans un studio qui utilise un nouveau sampler, alors inédit en France, qui permet de donner naissance à de nouvelles sonorités. L'album, intitulé « Sauver l'amour », arrive dans les bacs au mois d'octobre 1985. Le premier 45 tours à en être extrait est « L'Aziza ». Un clip est tourné en France par Olivier Chavarot avec une jeune comédienne marocaine prénommée Fejria et deux petites filles, l'une d'origine algérienne et l'autre marocaine. L'Aziza entre au top 50 dès le 24 novembre 1985. Le 7 décembre, le président de SOS Racisme, Harlem Désir, remet le prix de la chanson antiraciste à Daniel Balavoine pour son nouveau titre qui résonne comme un véritable espoir pour les immigrés. En janvier 1986, Daniel Balavoine s'engage dans le Paris-Dakar, Paris du cœur. Il part alors en Afrique pour apporter aux populations 100 pompes à eau, dont l'achat a été financé par l'association Action École. Et le 14 janvier 1986, Daniel Balavoine disparaît dans un accident d'hélicoptère en plein désert. Ce drame provoque un terrible choc en France. Porté par l'émotion populaire, l'Aziza va rester plus de 8 semaines en première place du top 50. Cette belle chanson, adressée à sa chérie Corinne, alors enceinte de leur deuxième enfant, restera peut-être la plus jolie chanson d'amour d'un artiste au grand cœur.

0: Bonjour tout le monde, bienvenue sur l'antenne de votre radio locale Ornithorynque. Il est 10h.
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0: filles de 10h à 11h, nous sommes en direct sur votre radio locale pour vous proposer le meilleur de l'actu. L'actualité locale dans votre émission TD avec vous, soyez les bienvenus, nous sommes en direct. Je vais vous évidemment parler de tout ce qui se passe dans notre département et puis dans notre région Pays de la Loire et notre communauté de communes du Génois Bilurien. Nous allons également retrouver vos rubriques habituelles pendant cette émission de TD avec vous. On va parler horoscope d'ici quelques instants avec l'horoscope de Nathalie et Lionel tout à l'heure aux alentours de 10h20. On retrouvera également le programme télé, ce qui se passe ce soir sur le petit écran. Et puis on va également retrouver vos rubriques tous en forme et la rubrique emploi de ce mercredi 14 octobre. Pour l'instant, c'est l'heure de l'actualité nationale et internationale présentée aujourd'hui par Clémence Lebarry. Bonjour Clémence.
1: Bonjour à tous. Un policier mis en examen hier pour violence aggravée. Il est accusé d'être à l'origine de la blessure d'un lycéen en marge d'une manifestation à Tours fin septembre. L'adolescent a perdu l'usage d'un œil. Hier, entre 160 000 et 480 000 personnes ont manifesté en France dans le cadre de l'acte 5 de la contestation lycéenne. Mouvement qui se poursuit ce matin avec des blocus constatés à Paris ou encore à Marseille. Un nouveau challenger sur la ligne de départ pour 2027. Natacha Polony déclare sa candidature à l'élection présidentielle. L'essayiste et directrice de la revue L'Audace l'a annoncé ce matin. Elle assure qu'elle peut gagner car elle estime que les Français ne se retrouvent dans aucune des candidatures actuelles. Les débats sur le projet de loi de finances continuent aujourd'hui à l'Assemblée nationale. Les députés se penchent ce mercredi sur le prélèvement sur recettes au profit de l'Union européenne. Hier, la motion de rejet préalable du texte porté par le Parti socialiste a été largement repoussée. L'Assemblée nationale qui a adopté hier à l'unanimité la loi intégrale contre les violences sexuelles et sexistes, un texte dont l'examen a été accéléré après le choc provoqué par la mort de Liana dans le Gers. Il doit désormais être débattu au Sénat. Au moins 6 morts en Ukraine après des frappes russes contre des infrastructures énergétiques. Des coupures d'électricité ont également été constatées dans plusieurs quartiers de Kiev. Hier, Volodymyr Zelensky a déploré l'arrêt du partage des informations par les renseignements occidentaux et le récent regain de tension avec Donald Trump fait craindre au président ukrainien un relâchement de ce soutien crucial. Léon XIV a été opéré avec succès, mais le Saint-Siège a révélé que la tumeur retirée était cancéreuse. Le pape souffrait d'un nodule circonscrit au poumon repéré lors d'un examen de routine. Et puis on termine avec du sport car il y a du football ce soir. Le Paris Saint-Germain joue la deuxième journée de la Ligue des Champions avec un choc à Manchester City, coup d'envoi à 21h. Lille a perdu 3-0 hier contre Arsenal et Lens n'a pas fait mieux et s'est incliné à domicile 2-0 face au Sporting Portugal. Excellente matinée à tous.
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0: Prochain point sur l'actualité avec Clémence Lebarry, c'est tout à l'heure à 11h. Un petit tour sur l'état du ciel pour cette journée de mercredi. Eh bien, une journée plutôt fraîche que nous annonce Météo France. Pas très chaud ce matin. Le programme va s'améliorer au fur et à mesure de la journée. Au fil des heures, les nuages ont progressivement laissé place à de belles éclaircies puisqu'on attend 22 degrés au meilleur de la journée. Une douceur assez appréciable pour la saison. En plus, un temps sec, quasiment pas de pluie. Et une soirée qui devrait rester identique à la journée, avec évidemment des températures qui vont redescendre, mais en tout cas, une belle journée pour ce 14 octobre. Allez, un petit coup d'œil évidemment pour cette journée du 14 octobre. Je vais vous parler d'un tube qui a fait danser la France en 1989. Un morceau au rythme irrésistible venu du Brésil. Un véritable phénomène mondial, la lambada de Kaoma. À l'automne 1989, impossible de passer à côté de cette mélodie entraînante et de cette danse sensuelle qui envahit les pistes de danse. Elle permet de vous faire danser dans les soirées, les fêtes de famille ou les soirées entre amis. Le groupe Kaoma est composé de musiciens aux influences internationales et propulse ce titre au sommet des ventes en France. Le succès est immense. La lambada reste numéro 1 en France le 14 octobre 1989. Mais derrière ce tube festif se cache aussi une histoire musicale particulière puisque la chanson reprend la mélodie du tube London C'est Flou du groupe bolivien Los Caras, sorti en 1981. La version de Kaoma va faire découvrir une mélodie au public mondial tout en suscitant une controverse sur les droits d'auteur. Bon, en tout cas, plus de 35 ans après, quelques notes suffisent encore pour vous replonger dans l'été 1989. Ses couleurs, ses danses et son insouciance. Alors on monte le son, direction le 14 octobre 1989. Voici Kaoma, numéro 1 des singles.

0: Le 14 octobre 1989, ce titre était numéro 1 des ventes Kaoma. La Lambada à l'instant sur Ornithorynque.
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0: Nous sommes aujourd'hui le 14 octobre et comme tous les jours, eh bien, on va faire place à l'histoire, ce qui s'est passé à cette date. Direction le 14 octobre 1066 et direction l'Angleterre près des Hastings. C'est ce jour-là que Guillaume, duc de Normandie, remporte une bataille décisive contre le roi anglais Harold. Une victoire qui va profondément transformer l'Angleterre. Quelques semaines plus tard, eh bien, Guillaume deviendra roi de l'Angleterre. Un événement majeur de l'histoire européenne et un lien historique fort entre la Normandie et l'autre côté de la Manche. En France, changeons d'époque et retrouvons le roi soleil. 1670, le 14 octobre de l'année 1670, au château de Chambord, devant Louis XIV, la troupe de Molière présente pour la première fois le bourgeois gentilhomme, une comédie devenue incontournable qui se moque avec humour de ceux qui veulent absolument paraître plus importants qu'ils ne le sont. Une œuvre qui, plus de 3 siècles après, fait toujours autant sourire les spectateurs. Autre rendez-vous historique qui s'est passé le 14 octobre 1806, le jour où Napoléon Ier a remporté la bataille d'Iéna en Prusse, tandis que le maréchal Davout s'illustre à Oerstedt, de victoire qui marque un tournant dans la campagne contre la Prusse et renforce temporairement la puissance de l'Empire français. On va quitter le champ des batailles, prendre de la hauteur, direction le 14 octobre 1947 aux États-Unis. Un pilote franchit pour la première fois officiellement le mur du son à bord d'un avion expérimental. Une étape spectaculaire dans l'histoire de l'aviation qui ouvre une nouvelle ère pour les vols à grande vitesse. Voilà un peu pour, grosso modo, l'histoire du 14 octobre. On est aujourd'hui le 14 octobre 2026 et aujourd'hui, c'est l'anniversaire de plusieurs personnalités. La mannequin française Audrey Marnay fête aujourd'hui ses 46 ans. Bon anniversaire à l'acteur Nicolas Maury qui fête ses 46 ans également. Aujourd'hui, c'est l'anniversaire de Usher qu'on écoutera tout à l'heure qui fête ses 48 ans. Bon anniversaire à l'animatrice Tania Young qui fête ses 49 ans. Jérôme de Verdière, le journaliste, lui fête ses 53 ans. Bon anniversaire à Alexandra Lamy, 55 ans aujourd'hui. On souhaite également bon anniversaire à l'acteur américain Steve Coogan qui fête ses 61 ans. L'acteur français François Levental, lui, fête ses 66 ans. On souhaite également aujourd'hui un bon anniversaire à Bruno Mazur, qui fête ses 79 ans. Et puis aujourd'hui, c'était également l'anniversaire d'un chanteur français. Il fête ses 59 ans. On écoute son premier single tout de suite sur l'antenne de votre radio locale Ornithorynque. Monsieur Gérald de Palmas avec le single Sur la route. Gérald de Palmas lui fête ses 59 ans aujourd'hui en ce mercredi 14 octobre. Je vous souhaite de passer une très belle journée. 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

0: Et 59 ans aujourd'hui, on vient d'écouter son premier single. C'était Gérald de Palmas sur la route sur Ornithorynq.
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0: Dans un instant, je vous le disais, on va retrouver Usher qui lui fête ses 48 ans avec son plus grand succès, son premier grand succès qu'il a fait connaître à travers le monde. Ce sera Yeah qui arrivera. Pour l'instant, je vous proposais de parler de solidarité et de prévention avec un rendez-vous à ne pas manquer. Ça sera ce dimanche du côté de Parigny-l'Évêque. C'est la protection civile de Parigny-l'Évêque qui organise pour la troisième année consécutive une marche contre le cancer du sein dans le cadre d'Octobre Rose, le mois consacré à la sensibilisation au dépistage du cancer du sein, avec trois parcours qui seront proposés, 2,5 km, 5 km et 8 km. De quoi mettre à chacun de participer à son rythme, que l'on soit marcheur régulier ou simplement venu pour soutenir la cause. Et cette année, les organisateurs espèrent mobiliser encore davantage de monde. L'an dernier, près de 1000 personnes avaient déjà participé. La première année avait permis de récolter 1700 euros pour la Ligue contre le cancer. L'objectif est donc de faire aussi bien que cette dernière année. Sur place, vous pourrez profiter d'un village composé des stands, d'un moment convivial placé sous le signe du partage et de la solidarité. Les inscriptions sont possibles en ligne sur le site de Hello Asso ou directement sur place à partir de 13h. Le départ des marches est prévu à 13h30 avec un échauffement proposé avant de prendre le départ. Les organisateurs rappellent que cette marche est ouverte à tous, hommes, femmes et enfants. Et bien sûr, il est possible de venir marcher avec son chien. Alors si vous souhaitez faire un peu d'exercice, tout en soutenant une bonne cause, rendez-vous ce dimanche. Le départ, c'est à la salle Ouranos de Parigny-l'Évêque.
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0: Dans quelques instants, vous allez retrouver sur l'antenne de votre radio locale Ornithorynq l'horoscope de ce mercredi 14 octobre. On va également se retrouver pour le programme télé, mais pour l'instant, je vous l'ai annoncé, il fête aujourd'hui ses 48 ans. Voici Usher. 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

0: Bonjour à tous, nous fêtons juste en ce 14 octobre. Alors les astres seront-ils porteurs de bonnes nouvelles?
1: Eh bien non, Bélier, il faudra vous méfier de Jupiter mal aspecté aujourd'hui qui pourra amplifier votre habituel manque de patience.
0: Taureau, vous ferez du souci pour quelqu'un ou pour quelque chose et n'en parlerez à personne, c'est dommage.
1: Gémeaux, vous allez faire la connaissance de gens qui vont vous apporter beaucoup d'idées et d'intérêts nouveaux qui vont aussi vous ouvrir des portes.
0: Cancer, vous aurez quelques difficultés à vous plier à l'autorité. Votre réaction à un ordre ou à une demande sera plutôt vive.
1: Lion, le climat de la journée sera plutôt morose, ce qui vous incitera à vous retirer dans votre coin, à rentrer dans votre coquille.
0: Vierge, l'énergie fait défaut, mais une idée vous sauve la mise.
1: Les balances, le secteur famille sera mis en vedette. La journée pourra être marqué par un événement important concernant certains de vos proches.
0: Scorpion, votre vie affective est plus pimentée en ce moment. Votre partenaire a de bonnes idées. Et si vous lui faisiez confiance?
1: Sagittaire, vous aurez tendance à vous affirmer avec un peu trop d'emphase et à vous laisser emporter par vos opinions.
0: Capricorne, la douceur ne fera pas partie de vos options. Aujourd'hui, vous serez même un peu rude avec ceux qui vous entourent.
1: Verseau, ne cachez pas votre sensibilité sous une froideur apparente.
0: Enfin, Poisson, ne vous lancez pas tête baissée dans un projet qui ne tient pas la route. Bonne journée à tous. À demain pour un nouvel horoscope.
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0: Il est quasiment 10h30, vous êtes sur Ornithorin, qu'on vient d'écouter Genesis avec le très célèbre Phil Collins. C'était Tell Me Why.
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0: Et on va faire un tour du côté de ce qui se passe ce soir à la télé sur TF1. Vous allez retrouver un nouvel épisode de votre série Tracker. Ça vous est proposé à partir de 21h10 sur la première chaîne. Sur France 2, vous allez retrouver la suite de votre téléfilm On aboie en silence. Là aussi à partir de 21h10. Sur France 3, Des racines et des ailes, passion, patrimoine. On ira faire un tour du côté de la Normandie. Sur France 5, on vous propose un concert symphonique, celui de Johnny Hallyday. C'est évidemment de la rediff d'un bon vieux concert à retrouver ce soir à 21h, c'est sur France 4. Sur France 5, la grande librairie en direct à partir de 21h05. Sur M6, la suite de la 21e saison de La France a un incroyable talent. Sur Arte, vous allez retrouver à 21h le film Miséricorde, un film franco-espagnol à retrouver ce soir avec entre autres Catherine Fraute qui sera à l'affiche de ce film. Sur la chaîne parlementaire, à 20h40, on parlera de Moments Solo, Les Oubliés de la République. Sur W9, Enquête criminelle, on parlera des viols de Mazan. Sur TMC, Bonne Conduite, un film français, une comédie française à retrouver avec entre autres la présence de Laure Calamy. On va également retrouver eh bien Grégoire Ludig et David Marsay, les deux copains du Palma Show. C'est à retrouver Bonne Conduite ce soir et c'est sur TMC à 21h25. Sur TFX, Cleaners, les experts du ménage, le retour des rediffusions sur Gulli MacGyver. Sur C-Star à 21h10 ce soir, vous allez retrouver le film américain Bastille Day, un film avec entre autres Denzel Washington et Idris Elba, et c'est ce soir sur C-Star. Sur T18, votre série télé Face à Face. Sur Novo 19, c'est le retour des inédits de Vie ma vie, et là ce sera Vie ma vie de Drag Queen. Sur TF1 série film, la suite des Gremlins, Gremlins 2, la nouvelle génération. Sur la chaîne L'Équipe, ce sera la suite de la grande soirée de la Ligue des Champions, spéciale Manchester City contre le PSG. C'est ce soir en direct, un petit peu avant 21h. Sur C-Star, soirée Kaamelott dès 21h10. Sur RMC Story, vous allez pouvoir retrouver le film américain 3. Très beau film avec entre autres Brad Pitt et Orlando Bloom. Ça vous est proposé sur RMC Story, la 23e chaîne de votre télé. Sur RMC Découverte, vous retrouverez Flix Story. On sera avec les gendarmes des autoroutes d'Alsace. Et puis enfin, pour terminer le programme télé, ce soir sur RMC Life, vous allez retrouver Cold Case, votre série télé. C'est à partir de 21h10. Et puis, pour celles et ceux qui veulent savoir ce qui se passe ce soir à la radio, je vous rappelle qu'à 18h, on va se retrouver en direct pour l'émission qui s'appelle L'After War 90-2000. Pendant une heure, je vous diffuse le meilleur du son des années 90 et 2000 sur l'antenne d'Ornithorynque. Et puis, on se retrouvera également à 21h pour Écoute le concert. Et à 20h, vous retrouverez le super son des 60s, le meilleur du son des années 60-70. Ce sera présenté par Léonard Michalon. Je vous souhaite de passer une excellente journée sur l'antenne de votre radio locale Ornithorynque. Vous êtes avec Teddy. Voici Vienne niveau musique.

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1: Vous êtes sur Ornithorin, il est 10h35, c'est votre émission Teddy avec vous et je vous propose d'aller pousser la porte d'un théâtre garage pour se mettre à chanter. Une invitation qui est lancée au Garage des Arts de Saint-Calais avec un spectacle original qui est baptisé Chantons aux commandes. Et bien on retrouve Véronique Blau, la comédienne et chanteuse originaire de Évaillé, bien depuis plusieurs années, développe des spectacles nourris sur la culture populaire et le monde rural. Elle aime notamment s'appuyer sur des témoignages, des traditions orales pour faire vivre des histoires accessibles à tous. Elle nous propose Chantons, une expérience joyeuse et participative au programme des chansons issues de la tradition orale, des histoires populaires, des souvenirs et beaucoup de bonne humeur. L'objectif est simple, faire tomber la frontière entre la scène et la salle pour que le public ne soit plus seulement spectateur mais devienne lui aussi acteur du spectacle. Un moment de partage, de convivialité et de rire qui permet de faire chanter et danser les petits et les grands. Rendez-vous donc au Garage des Arts, 5 rue de l'Image à Saint-Calais. C'est samedi prochain à 18h. Les tarifs, c'est 10€ pour les adultes, 8€ pour les enfants. Attention, il est préférable de réserver en appelant au 06 75 74 04 98. 06 75 74 04 98. Et puis évidemment, pour cette soirée, je vous propose de vous revêtir de votre plus belle voix. Allez, on va aller faire un tour du côté des jardins. Si vous êtes amoureux de jardins, passionné de nature ou simplement curieux, une idée de sortie à noter dans vos agendas, direction Le Lude ou le manoir de Henri de Bresson situé à Dissé sous le Lude ouvre ses portes pour la 4e édition de la fête des plantes d'automne sur le site de Laurière. Tout au long du week-end, les visiteurs pourront flâner dans les vergers du parc, les jardins et la chapelle à la découverte de belles sélections de végétaux et de pépiniéristes venus partager leurs conseils, notamment sur les plantations de saison. Mais cette fête ne se limite pas aux plantes. 7 pépiniéristes seront présents aux côtés de l'association des croqueurs de pommes Maine, Anjou, Perche, des artisans d'art, des peintres et des producteurs locaux qui viendront également enrichir ce rendez-vous placé sous le signe du savoir-faire et du terroir. Côté animation, il y aura aussi de la musique. Samedi après-midi, place à la musique baroque avec l'ensemble de la Flèche. Dimanche, vous allez pouvoir retrouver un changement d'air complètement différent avec du jazz manouche, des musiques ziganes, sans oublier plusieurs artistes peintres qui exposeront leurs œuvres. Et pour les gourmands, une petite restauration rapide sera proposée sur place avec notamment des fouets et des pâtisseries. L'entrée est de 5€. Le site se trouve sur l'axe Noyant-le-Lude sur la route départementale 767. Alors si vous avez envie de profiter des couleurs de l'automne, rendez-vous ce week-end pour un week-end nature et découverte du côté de Dissé sous le Lude.
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1: Dans un instant, sur l'antenne de votre radio locale Ornithorynque, on parlera d'actualité locale, bien sûr, et puis de manifestations que vous allez pouvoir retrouver autour de chez vous pour le week-end à venir. Pour l'instant, on repart en musique sur l'antenne de votre radio à 10h39. Voici Kavinsky.

0: La chanteuse Angèle vient de reprendre d'ailleurs le week-end dernier cette chanson de Kavinsky, une des plus grandes chansons de Kavinsky. Alors c'est pas celle-là, c'est une autre. Mais en tout cas, Kavinsky, le DJ qui nous manque déjà d'ailleurs, qui nous a quitté en 2026. On vient d'écouter Rod Game à l'instant sur l'antenne d'Ornithorynque.
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0: Je vous souhaite de passer une agréable journée. Vous savez qu'à tout moment, vous pouvez aller sur le site internet de la radio www.ornithorynque.net et bien récupérer des informations de ce qui se passe autour de chez nous. Et bien sachez qu'il y a un thé dansant organisé par Génération Mouvement, le club de Saint-Calais et Sainte-Sérotte. Ça se passe tout à l'heure, à 14 à 19h, à la salle des fêtes de Saint-Calais. L'entrée est de 10€ avec pâtisserie. Vous pouvez réserver si vous souhaitez. Et sur scène, on retrouvera Patricia et son orchestre. On vous propose du côté, toujours de Saint-Calais, du côté du centre culturel, un blabla papille et ritournelle. C'est un spectacle, c'est des lectures musicales et de la dégustation par Jérôme Combe et Louise Gravé, par la compagnie des Tombées de la Lune. C'est jeudi, demain, à 18h. C'est gratuit à partir de 9 ans. On va revenir sur Bouloir avec la programmation du cinéma, puisque dans le cadre des projections proposées par Cinambule et le Club Cinéma de Bouloir, on vous propose deux films pour le week-end. Le premier, c'est le film Tombé du ciel, un film français avec entre autres Ilès Jadel, Josiane Balasco et Fred Testo. Ça vous est proposé vendredi à 20h30 au Centre Épidore de Bouloir. Il y a un autre film qui vous est proposé au Centre Épidore de Bouloir dans le cadre des projections de Cinambule et du Club Cinéma de Bouloir. C'est la deuxième partie du film sur De Gaulle, la bataille de Gaulle. Ça vous est donc proposé ça dimanche à 15h. On va continuer avec les manifestations de ce vendredi à 10h, à partir de 18h. Vous retrouverez au gymnase de la Pocherie à Saint-Calais un broc sport. En fait, c'est uniquement réservé aux vêtements matériels et accessoires de sport. Voilà, si vous les utilisez et puis bien penser que certains en ont peut-être besoin. Et puis je vous rappelle également que samedi, du côté de Coudrecieux, Coudrefit, la nouvelle salle de sport du village vous propose des portes ouvertes pour découvrir l'ambiance et les activités de la salle de sport. C'est samedi de 9h à midi et demi et c'est au niveau de la mairie, 23 rue de la mairie à Coudrecieux. Et puis pour terminer, on va aller faire un tour du côté de Dolon où l'association des parents d'élèves de Dolon organise un loto. C'est samedi à partir de 20h, ouverture des portes à 18h. Rendez-vous dans la salle Pitard, c'est un loto animé par Anthony. Il y a plein de cartes cadeaux à gagner et des parties spéciales enfants. Je vous souhaite de passer une belle journée. Vous êtes sur Ornithorynque. Dans un instant, la rubrique emploi, la rubrique Tous en forme également présentée par Nathalie. Niveau musique, c'est Aya Nakamura qu'on retrouve tout de suite. Voici La Pétasse.

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1: Les aliments salés qui cachent du sucre, le ketchup et autres sauces barbecue contiennent du sucre de manière à améliorer la conservation de ces produits. Une portion de ketchup, par exemple, comporte un morceau de sucre. Le surimi, les fabricants ajoutent un peu de sucre de manière à masquer le goût un peu amer du surimi. Les sauces vinaigrettes, et oui, elles font partie de ces aliments, contiennent le plus de sucre caché et particulièrement des sucres ajoutés. Les soupes industrielles, principalement, celles en sachet, contiennent du glucose, mais aussi du sel en quantité. Le pain de mie, il contient lui aussi du sucre, tout comme les biscottes. La pizza, saviez-vous qu'une demi-portion de pizza pouvait contenir jusqu'à 3 morceaux de sucre, selon la marque? La pâte à pizza contient en effet du sucre caché, même si les ingrédients salés tendent à prouver le contraire. Les crèmes à 0% de matière grasse. Certains aliments allégés en matière grasse ne le sont pas forcément en sucre, lisez bien les étiquettes. Les plats préparés, pratiques et rapides soit, mais ces plats préparés sont à la fois gras, salés et sucrés. Les biscuits apéritifs, particulièrement salés et autres amuse-bouches, contiennent souvent du sucre. Les légumes en boîte, ratatouille, petits pois, carottes, haricots verts, les légumes en boîte sont certes meilleurs que ceux surgelés et pour cause, ils sont sucrés. Optez donc pour des légumes frais ou surgelés. Présence de glucides dans la charcuterie. Le sucre est également présent dans les charcuteries, par exemple dans les pâtés en croûte et les jambons braisés. Il permet de contrecarrer l'amertume des recettes, utilisant le foie, empêche le développement microbien et contribue à donner la couleur rose au jambon. Sans sucre, la charcuterie s'oxyderait et deviendrait de couleur verte ou marron, donc pas très appétissant. Donc sans sucre, ça donnerait quoi? Sans couleur, on vient de voir, les biscottes, fonds de tarte et pâtes à pizza resteraient blanches. Les sauces, surtout à base de tomates, soupe.

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1: Et on commence avec l'EHPAD du parc de Chaaigne qui est actuellement à la recherche d'un agent hôtelier hospitalier, homme ou femme, pour un contrat à durée déterminée de 3 mois, 5 heures hebdomadaires. Vous travaillerez pendant ces 3 mois du lundi au dimanche pour le service du soir uniquement. Vous travaillerez de 18h à 19h30. Vos missions consisteront à mettre le couvert, servir les résidents, débarrasser et nettoyer. Vous ferez la vaisselle, vous aiderez à l'accompagnement des plus dépendants.

0: enfants dans l'ascenseur. Si cette offre vous intéresse, contactez l'EHPAD Résidence du Parc de Chaaigne. Numéro de l'offre France Travail 215-DRWL. La société Ramontou recherche sur Bouloir et ses alentours un ramoneur pour un contrat à durée déterminée de 6 mois, 35 heures hebdomadaires. Équipé du véhicule et du matériel nécessaire, vous réaliserez sur le terrain vos tournées journalières soigneusement préparées en amont. Vous ferez le ramonage des conduits de fumée chez les particuliers. Vous ramonerez également chez les professionnels. Vous vous occuperez de l'assistance d'ébistrage et d'émoussage. Vous contrôlerez également les disconnecteurs. Une formation en interne est assurée. Vous devez être obligatoirement titulaire de votre permis B. Si cette offre vous intéresse, contactez l'entreprise Ramontou, numéro de l'offre France Travail 215-CXCS. Le bar The Lodge, rue des Ponts-Neufs, au Mans, recherche un serveur ou une serveuse pour un CDI à temps partiel, 30 heures hebdomadaires. Vous serez en charge de l'accueil de la clientèle, la prise des commandes, le service au bar et l'encaissement. Vous travaillerez du lundi au dimanche de 16h à 2h du matin. Vous aurez 2 jours de repos consécutifs dans la semaine. Une expérience de 1 an en tant que barman est souhaitée. Si cette offre vous intéresse, vous contactez le bar The Lodge au Mans. Numéro de l'offre France Travail 215-CWMH. La manufacture de l'éphémère de Tuffet-Val de la Chéronne recherche un préparateur ou une préparatrice de commande pour un contrat à durée déterminée de 7 mois, 35 heures hebdomadaires. Vous jouerez un rôle essentiel au sein de l'équipe de supply change de la manufacture de l'éphémère. Vous devez être rigoureux, réactif et être organisé pour vous adapter au travail demandé. Vous devez obligatoirement être titulaire de votre CACES R489, catégorie 1, 3 et 5. Vous travaillerez en alternance, une semaine du matin et une semaine du soir. Vous préparez les différentes commandes, chargerez les camions, vous serez en charge du rangement du magasin. Vous nettoierez les différentes zones d'activité et vous ferez également de la réception de la marchandise. Si cette offre vous intéresse, rendez-vous sur le site internet de la manufacture de l'éphémère.fr. Numéro de l'offre France Travail 215-CDQV. Et enfin, le lycée professionnel agricole André Provost de Brette-les-Pins recherche un assistant ou une assistante d'éducation pour un CDD de 8 mois à temps complet. Vous surveillerez les élèves en journée et à l'internat. Vous suivrez les absences. Vous aiderez aux travailleurs scolaires. Vous occuperez également de la gestion administrative. Vous ferez également de la surveillance la nuit à l'internat. Les débutants sont acceptés. Si cette offre vous intéresse, contactez le lycée professionnel agricole de Brette-les-Pins. Numéro de l'offre France Travail 215-BXVH.
1: Si l'une de ces offres vous intéresse, contactez France Travail sur son site internet francetravail.fr.
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3: Bonjour à tous. Des améliorations vont être proposées pour Parcoursup. La déclaration ce matin d'Edouard Geffray, le ministre de l'Éducation nationale, qui rejette donc toute idée d'abrogation de la plateforme. Il s'agit d'une des revendications de la contestation lycéenne, mouvement qui se poursuit donc aujourd'hui. De nouveaux blocages sont en cours à Paris, Marseille, Brest ou encore Lyon. Selon le ministre, un peu moins de 200 lycées sont fermés ce matin. La levée de sa garde à vue serait imminente. L'adolescent de 14 ans suspecté d'être l'auteur des tirs dans un collège d'Aubagne lundi a été transféré hier dans la soirée à la sous-direction antiterroriste à Levallois-Perret. Il aurait exprimé des regrets. Il aurait aussi avoué être fasciné par les tueries de masse. Un nouveau challenger sur la ligne de départ pour 2027, Natacha Polony déclare sa candidature à l'élection présidentielle. L'essayiste et directrice de la revue L'Audace l'a annoncé ce matin. Elle assure qu'elle peut gagner car elle estime que les Français ne se retrouvent dans aucune des candidatures actuelles. Les débats sur le projet de loi de finances continuent aujourd'hui à l'Assemblée nationale. L'objectif du gouvernement, parvenir à un déficit à 5% du PIB l'an prochain. Les discussions reprendront cet après-midi avec un débat sur la contribution de la France à l'Union européenne. La situation la plus grave depuis 2012. La sécheresse a atteint des niveaux records selon l'Office français de la biodiversité. Près de la moitié des petits cours d'eau français étaient à sec fin septembre. Les niveaux les plus critiques sont situés sur l'axe allant de la Vendée à la région Grand Est. Le pape a passé une bonne nuit. Une annonce du Vatican après l'opération du poumon de Léon XIV hier. Le Saint-Siège a révélé qu'une tumeur cancéreuse lui avait été retirée. Le souverain pontife souffrait d'un nodule repéré lors d'un examen de routine. Et puis, Gaël Monfils a-t-il pris sa retraite anticipée en toute discrétion? Son nom apparaît depuis quelques jours sur les listes de joueurs retraités de l'instance internationale antidopage du tennis. Il ne pourrait donc jouer ni à Lyon ni au Masters 1000 de Paris. Excellente fin de matinée à tous.
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tous et bienvenue sur l'antenne de votre radio locale Ornithorynque. C'est l'heure de se retrouver pour Au cœur de l'album, la découverte musicale de la semaine. Et cette semaine, je vais vous parler d'un groupe sartois qui s'appelle Méric. Le groupe de rock alternatif, né en mars 2023, à la rencontre de quatre musiciens aux influences punk, rock et pop. En novembre 2023, ils ont dévoilé Distorsion, leur premier album de 12 titres qui ne manquent pas de caractère. Des guitares saturées, une basse, une batterie, mais aussi de la trompette, le tout accompagné de textes en français. Une belle identité musicale pour ce groupe sartois qui navigue entre rock alternative, grunge, punk et une énergie brute et authentique. Distorsion, c'est le premier album du groupe sartois Méric. Et c'est un album que j'ai ressorti des tiroirs rien que pour vous sur l'antenne d'Ornithorynque. Alors tout au long de cette semaine, on va retrouver des titres extraits de cet album. On écoute tout de suite le titre « Associable ».

0: le groupe Méric à l'instant sur l'antenne de votre radio locale Ornithorynque, un extrait de l'album Distorsion qui est sorti en novembre 2024. J'avais envie de vous refaire plaisir en redécouvrant ce groupe sartois à l'instant dans votre rubrique au cœur de l'album sur Ornithorynque.
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Vous venez d'écouter Jean-Yann. C'était la chanson courte. Elle était petite, elle était courte.

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4: Retrouvez tout de suite sur Ornithorynque le premier single du nouvel EP du groupe Le Bien. Voici Lucie.

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1: Nous sommes aujourd'hui le 14 octobre. Demain, on fêtera l'anniversaire de Didier Deschamps, du célèbre ancien sélectionneur de l'équipe de France de football, qui a notamment remporté la Coupe du Monde avec les Bleus en 2018 et qui a quitté ses fonctions il y a quelques semaines seulement, juste après la Coupe du Monde 2026 aux États-Unis, au Mexique et au Canada. Un livre est sorti au mois de juin dernier, intitulé « Didier Deschamps, ce que je sais de lui », écrit par Dominique Rouche, une journaliste mais aussi amie de Didier Deschamps, sorti chez les éditions Solar. Et justement, nous avons été curieux de cet ouvrage et nous avons été aussi curieux de savoir si on savait tout sur Didier Deschamps. Dominique Rouche nous répond.
2: On ne saura jamais tout de Didier Deschamps parce que même moi qui le connais depuis 25 ans, je n'arrive toujours pas à percer certains mystères, certains paradoxes. Et d'ailleurs, il ne fait rien pour, même quand il est proche des gens. Et sa grande phrase d'ailleurs, c'est « Personne n'arrivera à rentrer dans la tête de Didier Deschamps ». Et effectivement, alors je parviens parfois à rentrer dans quelques cases, mais pas toutes.
1: Alors le sous-titre de ce livre, c'est « Tu sais bien que je n'aime pas parler de moi ». Alors quand c'est quelqu'un d'autre qui parle de lui, est-ce que c'est plus facile justement de discerner un peu la personnalité de Didier Deschamps ?
2: Non, alors lui n'aime pas parler de lui et puis il déteste qu'on parle de lui. Je vais vous raconter une petite anecdote. Quand j'ai voulu écrire ce livre, je voulais absolument l'écrire parce que j'avais écrit sa première biographie et donc je voulais écrire la dernière. Maintenant, pas sûr que ce soit la dernière avec lui, on ne sait pas ce qui peut arriver. Mais bon, en tout cas, c'était la fin de sa carrière de sélectionneur, je voulais absolument le faire et je ne voulais pas le faire évidemment sans son autorisation, mais presque sa bénédiction. Et quand je l'ai appelé en lui disant « Écoute, voilà, je voulais te prévenir, je vais écrire ta dernière biographie », et là, il m'a dit « Non, non, non, tu ne vas pas recommencer encore, je n'ai pas envie, tu sais que je n'aime pas qu'on parle de moi ». Bon, j'ai bataillé encore une fois, comme j'ai toujours bataillé avec lui, et il a fini par accepter, et puis il m'a un petit peu aidé quand j'avais des questions, quand j'étais pas sûre de quelques infos. Je dirais pas qu'il a participé, mais en tout cas il m'a aidé, il a répondu à mes questions.
1: On continuera demain de découvrir ce livre autour de Didier Deschamps, mais ce sera pour d'autres histoires d'un jour avec Mémoire Sport.
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2: Bonjour, bonjour à tous. À la une ce midi, plus de 1000 élus réunis pendant 3 jours dans la Marne. Les assises des départements de France débutent aujourd'hui à Reims dans un contexte de dégradation de leurs finances. Ils s'estiment étranglés à l'heure où le gouvernement leur demande de nouveaux efforts dans le prochain budget. Un nouveau prétendant dans la course à l'Élysée, l'essayiste et journaliste Natacha Polony déclare sa candidature à la présidentielle. Et puis un casting 5 étoiles et un budget XXL pour la nouvelle adaptation d'un classique de Victor Hugo au cinéma. Il faudra du temps à la France avant de retrouver la confiance des marchés. Les mots ce matin de la directrice du FMI alors que les débats sur le projet de loi de finances ont débuté hier à l'Assemblée. Le gouverneur de la Banque de France, Emmanuel Moulin, appelle de son côté le monde politique français à prendre ses responsabilités pour permettre l'adoption d'un budget. Pour l'instant, la copie gouvernementale et ses 54 milliards d'euros d'économies est très loin de convaincre les oppositions. Elle crispe aussi les élus locaux et notamment les présidents des départements qui se réunissent à partir d'aujourd'hui à Reims pour leurs assises. François Sauvadet est le président de l'Association des départements de France.
3: La situation financière, les annonces récentes du gouvernement qui nous ont suscité une colère, une incompréhension de l'ensemble des départements de France. J'ai découvert le budget, comme tous les Français, avec un effort qui nous est demandé inédit dans notre histoire. C'est celui de 1,8 milliard d'euros qui vont être prélevés sur nos recettes. Et le tout sans la moindre concertation. Moi, ce que je dénonce depuis des mois, c'est qu'on continue. Le gouvernement n'a eu cesse de charger la barque des départements ces dernières années. Tout le monde a conscience de la difficulté que traverse le pays. Tout le monde a conscience de l'augmentation des coûts d'énergie. On les vit au quotidien. Mais en même temps, il faut que l'État se réforme. On ne gagnera pas la bataille de France en opposant les collectivités à l'État.
2: Le Premier ministre Sébastien Lecornu sera à présent aux assises des départements ce vendredi. Dans l'actualité également, pas d'abrogation mais des améliorations possibles pour la plateforme Parcoursup. Le ministre de l'Éducation était ce matin sur le plateau de BFM TV au lendemain du cinquième acte de la contestation lycéenne qui a rassemblé entre 161 000 et 480 000 manifestants dans les rues. Édouard Geffray assure que plus d'un tiers des 3000 professeurs remplaçants promis sont déjà déployés devant les élèves. De nouveaux blocages ont été observés ce matin notamment à Bordeaux, à Marseille, à Lyon ou encore à Paris. Une candidate de plus dans la course à l'Élysée. L'essayiste Natacha Polony a annoncé ce matin se présenter à la présidentielle de 2027, une candidature de rassemblement selon elle. Natacha Polony est un personnage médiatique bien connu, chroniqueuse en temps dans l'émission de Laurent Ruquier. Elle pourrait réussir à émisser ses sujets lors des débats selon Ludovic Renard, politologue à Sciences Po Bordeaux.
4: Natacha Polony, pour autant que je sache, avait des positions qui étaient plutôt souverainistes, républicaines. Comment elle va s'inscrire aujourd'hui dans les débats et dans l'espace médiatique? Est-ce qu'elle va se retrouver confrontée à des leaders politiques? On peut penser par exemple à des débats qu'elle pourrait avoir avec des membres du Rassemblement National ou des membres LFistes. La liberté dont elle disposera par rapport à une formation politique pourra amener des éclairages nouveaux, des débats, des échanges, des arguments, des échanges d'arguments qui seront un petit peu différents de ceux qui sont réglés par les règles traditionnelles du jeu politique.
2: On le rappelle, il faut obtenir 500 parrainages pour se qualifier pour le premier tour de la présidentielle. Déjà plus d'une trentaine de candidats se sont déclarés. À l'étranger, au moins 6 morts dans de nouvelles frappes russes sur l'Ukraine. Ce matin, des infrastructures énergétiques clés ont été touchées par des missiles à Kiev, ce qui a provoqué des coupures de courant dans plusieurs quartiers de la capitale. Le récent regain de tension entre Volodymyr Zelensky et Donald Trump fait craindre aux Ukrainiens un relâchement du renseignement militaire occidental et notamment américain. Retour en France, direction les salles obscures pour le retour du plus grand des classiques de la littérature française au cinéma. Les Misérables de Fred Cavaillé sort aujourd'hui dans les salles, une nouvelle version du chef-d'œuvre de Victor Hugo. On en recense plus de 50 au total en France comme à l'étranger. C'est donc une nouvelle adaptation en version super production, Louis Crépeau.
5: Oui, après les Trois Mousquetaires ou encore le Comte de Monte Cristo, c'est au tour des Misérables d'être réadapté avec de gros moyens. 33 millions d'euros de budget, 3 heures de film et un casting 5 étoiles. Vincent Lindon incarne un Jean Valjean charismatique et mystérieux qui tente d'échapper à son passé traqué par Tahar en Javert, avec également Camille Cotin ou encore Benjamin Laverne. Une version spectaculaire et moderne de la grande épopée de Victor Hugo, un film qui tente d'explorer toute la profondeur de la fresque de personnages et du drame social, du bagne jusqu'aux barricades de 1832, tout en restant un grand divertissement.
2: Les Misérables à découvrir aujourd'hui dans les salles. Et puis du foot, après les défaites de Lens et de Lille hier soir, le PSG espère redonner le sourire aux supporters français en Ligue des Champions. Déplacement périlleux en vue pour les hommes de Luis Enrique sur la pelouse de Manchester City. La rencontre débute à 21h. Très bonne journée à tous.

0: Bonjour à tous, nous fêtons juste en ce 14 octobre. Alors les astres seront-ils porteurs de bonnes nouvelles?
1: Eh bien non, Bélier, il faudra vous méfier de Jupiter mal aspecté aujourd'hui qui pourra amplifier votre habituel manque de patience.
0: Taureau, vous ferez du souci pour quelqu'un ou pour quelque chose et n'en parlerez à personne, c'est dommage.
1: Gémeaux, vous allez faire la connaissance de gens qui vont vous apporter beaucoup d'idées et d'intérêts nouveaux qui vont aussi vous ouvrir des portes.
0: Cancer, vous aurez quelques difficultés à vous plier à l'autorité. Votre réaction à un ordre ou à une demande sera plutôt vive.
1: Lion, le climat de la journée sera plutôt morose, ce qui vous incitera à vous retirer dans votre coin, à rentrer dans votre coquille.
0: Vierge, l'énergie fait défaut, mais une idée vous sauve la mise.
1: Les balances, le secteur famille sera mis en vedette. La journée pourra être marqué par un événement important concernant certains de vos proches.
0: Scorpion, votre vie affective est plus pimentée en ce moment. Votre partenaire a de bonnes idées. Et si vous lui faisiez confiance?
1: Sagittaire, vous aurez tendance à vous affirmer avec un peu trop d'emphase et à vous laisser emporter par vos opinions.
0: Capricorne, la douceur ne fera pas partie de vos options. Aujourd'hui, vous serez même un peu rude avec ceux qui vous entourent.
1: Verseau, ne cachez pas votre sensibilité sous une froideur apparente.
0: Enfin, Poisson, ne vous lancez pas tête baissée dans un projet qui ne tient pas la route. Bonne journée à tous. À demain pour un nouvel horoscope.
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1: Et on commence avec l'EHPAD du parc de Chaaigne qui est actuellement à la recherche d'un agent hôtelier hospitalier, homme ou femme, pour un contrat à durée déterminée de 3 mois, 5 heures hebdomadaires. Vous travaillerez pendant ces 3 mois du lundi au dimanche pour le service du soir uniquement. Vous travaillerez de 18h à 19h30. Vos missions consisteront à mettre le couvert, servir les résidents, débarrasser et nettoyer. Vous ferez la vaisselle, vous aiderez à l'accompagnement des plus dépendants dans l'ascenseur. Si cette offre vous intéresse, contactez l'EHPAD Résidence du Parc de Chaaigne. Numéro de l'offre France Travail, 215-DRWL. La société Ramontou recherche sur Bouloir et ses alentours un ramoneur pour un contrat à durée déterminée de 6 mois, 35 heures hebdomadaires. Équipé du véhicule et du matériel nécessaire, vous réaliserez sur le terrain vos tournées journalières soigneusement préparées en amont. Vous ferez le ramonage des conduits de fumée chez les particuliers. Vous ramonerez également chez les professionnels. Vous vous occuperez de l'assistance débistrage et démoussage. Vous contrôlerez également les disconnecteurs. Une formation en interne est assurée. Vous devez être obligatoirement titulaire de votre permis B. Si cette offre vous intéresse, contactez l'entreprise Ramontou, numéro de l'offre France Travail, 215-CXCS. Le bar The Lodge, rue des Ponts-Neufs, au Mans, recherche un serveur ou une serveuse pour un CDI à temps partiel, 30 heures hebdomadaires. Vous serez en charge de l'accueil de la clientèle, la prise des commandes, le service au bar et l'encaissement. Vous travaillerez du lundi au dimanche de 16h à 2h du matin. Vous aurez 2 jours de repos consécutifs dans la semaine. Une expérience de 1 an en tant que barman est souhaitée. Si cette offre vous intéresse, vous contactez le bar The Lodge au Mans. Numéro de l'offre France Travail, 215-CWMH. La manufacture de l'éphémère de Tuffet-Val-de-la-Chéronne recherche un préparateur ou une préparatrice.

0: charge du rangement du magasin. Vous nettoirez les différentes zones d'activité et vous ferez également de la réception de la marchandise. Si cette offre vous intéresse, rendez-vous sur le site internet de la manufacture de l'éphémère.fr. Numéro de l'offre France Travail 215 CDQV. Et enfin, le lycée professionnel agricole André Provost de Brette-les-Pins recherche un assistant ou une assistante d'éducation pour un CDD de 8 mois à temps complet. Vous surveillerez les élèves en journée et à l'internat, vous suivrez les absences, vous aiderez aux travailleurs scolaires, vous occuperez également de la gestion administrative, vous ferez également de la surveillance la nuit à l'internat. Les débutants sont acceptés. Si cette offre vous intéresse, contactez le lycée professionnel agricole de Brette-les-Pins. Numéro de l'offre France Travail 215 BXVH.
1: Si l'une de ces offres vous intéresse, contactez France Travail sur son site internet francetravail.fr.
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1: Bonjour à tous. Emmanuel Macron déplore que les angoisses légitimes de la jeunesse soient exploitées politiquement. C'est ce qui ressort du Conseil des ministres organisé ce matin. Le chef de l'État dénonce des scènes inacceptables de violence dans les cortèges. Il demande au gouvernement d'apporter des réponses claires et concrètes et de les présenter dans les semaines à venir. Demain, les organisations lycéennes rencontreront les ministres de l'Éducation nationale et de l'Enseignement supérieur. La garde à vue du collégien d'Aubagne a pris fin. Lundi, l'adolescent de 14 ans a tiré avec un fusil de chasse, blessant le principal et une enseignante du collège La Canale. Il est déféré aujourd'hui devant un juge en vue d'une éventuelle mise en examen. Le jeune homme appartiendrait à une mouvance fascinée par les tueries de masse. Une enquête est ouverte pour tentative d'assassinat en relation avec une entreprise terroriste. En Charente, un instituteur d'une école maternelle visé par une enquête pour agression sexuelle et viol sur plusieurs enfants. Le sexagénaire exercé dans l'établissement depuis la rentrée. Il avait déjà été au cœur d'une enquête au mois de juillet pour avoir pris un élève en photo lors de la sieste. L'instituteur, qui clame son innocence, s'est présenté à un juge aujourd'hui. Sébastien Coe est interrogé par des juges d'instruction. L'animateur, mis en examen pour viol et agression sexuelle sur 4 femmes, dont 3 mineurs, est entendu aujourd'hui au tribunal de Paris. Premier interrogatoire depuis sa mise en examen. Les faits reprochés se seraient produits entre 1997 et 2014. Le ministre de l'économie, Roland Lescure, souhaite que tous les Français contribuent à faire face à la montagne de dettes qui se dresse devant nous, y compris les retraités, qui pourraient contribuer de plus de 5 milliards d'euros à l'effort budgétaire. Le prochain budget commence à être débattu à l'Assemblée nationale. Et puis en foot, après les défaites de Lens et de Lille, le PSG joue ce soir dans le cadre de la deuxième journée de la Ligue des Champions. Déplacement des Parisiens sur la pelouse de Manchester City. Les Anglais sont invaincus dans leur championnat avec 6 victoires en autant de matchs joués. Coup d'envoi de la rencontre, 21h. Voilà pour l'essentiel de l'actualité. Excellente journée à vous.

sur l'antenne de votre radio locale Ornithorynque. C'est l'heure de se retrouver pour Au cœur de l'album, la découverte musicale de la semaine. Et cette semaine, je vais vous parler d'un groupe sartois qui s'appelle Méric. Le groupe de rock alternatif, né en mars 2023, à la rencontre de quatre musiciens aux influences punk, rock et pop. En novembre 2023, ils ont dévoilé Distorsion, leur premier album de 12 titres qui ne manquent pas de caractère. Des guitares saturées, une basse, une batterie, mais aussi de la trompette, le tout accompagné de textes en français. Une belle identité musicale pour ce groupe sartois qui navigue entre rock alternative, grunge, punk et une énergie brute et authentique. Distorsion, c'est le premier album du groupe sartois Méric. Et c'est un album que j'ai ressorti des tiroirs rien que pour vous sur l'antenne d'Ornithorynque. Alors tout au long de cette semaine, on va retrouver des titres extraits de cet album. On écoute tout de suite le titre « Associable ».

0: d'écouter le groupe Merrick à l'instant sur l'antenne de votre radio locale Ornithorynque, un extrait de l'album Distorsion qui est sorti en novembre 2024. J'avais envie de vous refaire plaisir en redécouvrant ce groupe sartois à l'instant dans votre rubrique au cœur de l'album sur Ornithorynque.
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1: Voici Jack Savoretti et Philippine Lavray avec le titre « Ceux qui s'aimaient » sur Ornithorynque.

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1: Nous sommes aujourd'hui le 14 octobre. Demain, on fêtera l'anniversaire de Didier Deschamps, du célèbre ancien sélectionneur de l'équipe de France de football, qui a notamment remporté la Coupe du Monde avec les Bleus en 2018 et qui a quitté ses fonctions il y a quelques semaines seulement, juste après la Coupe du Monde 2026 aux États-Unis, au Mexique et au Canada. Un livre est sorti au mois de juin dernier, intitulé « Didier Deschamps, ce que je sais de lui », écrit par Dominique Rouche, une journaliste mais aussi amie de Didier Deschamps, sorti chez les éditions Solar. Et justement, nous avons été curieux de cet ouvrage et nous avons été aussi curieux de savoir si on savait tout sur Didier Deschamps. Dominique Rouche nous répond.
2: On ne saura jamais tout de Didier Deschamps parce que même moi qui le connais depuis 25 ans, je n'arrive toujours pas à percer certains mystères, certains paradoxes. Et d'ailleurs, voilà, il ne fait rien pour, même quand il est proche des gens. Et sa grande phrase, d'ailleurs, c'est « Personne n'arrivera à rentrer dans la tête de Didier Deschamps ». Et effectivement, alors je parviens parfois à rentrer dans quelques cases, mais pas toutes.
1: Alors le sous-titre de ce livre, c'est « Tu sais bien que je n'aime pas parler de moi ». Alors quand c'est quelqu'un d'autre qui parle de lui, est-ce que c'est plus facile justement de discerner un peu la personnalité de Didier Deschamps ?
2: Non, alors que lui n'aime pas parler de lui et puis il déteste qu'on parle de lui. Je vais vous raconter une petite anecdote. Quand j'ai voulu écrire ce livre, je voulais absolument l'écrire parce que j'avais écrit sa première biographie et donc je voulais écrire la dernière. Maintenant, pas sûr que ce soit la dernière avec lui, on ne sait pas ce qui peut arriver. Mais bon, en tout cas, c'était la fin de sa carrière de sélectionneur, je voulais absolument le faire, et je ne voulais pas le faire évidemment sans son, je dirais pas son autorisation, mais presque sa bénédiction. Et quand je l'ai appelé en lui disant « Écoute, voilà, je voulais te prévenir, je vais écrire ta dernière biographie », et là, il m'a dit « Non, non, non, tu ne vas pas recommencer encore, je n'ai pas envie, tu sais que je n'aime pas qu'on parle de moi ». Bon, j'ai bataillé encore une fois, comme j'ai toujours bataillé avec lui, et il a fini par accepter, et voilà. Et puis il m'a un petit peu aidé quand j'avais des questions, quand j'étais pas sûre de quelques infos. Je dirais pas qu'il a participé, mais en tout cas il m'a aidé, il a répondu à mes questions.
1: On continuera demain de découvrir ce livre autour de Didier Deschamps, mais ce sera pour d'autres histoires d'un jour avec Mémoire Sport.

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0: Aujourd'hui, nos pas nous mènent en centre Sarthe, entre Maine-Blanc et Perche-Sartois, 15 km est-sud-est du Mans, canton de Savigné-l'Évêque. Mais je vous avoue de suite, cette balade est presque archéologique, car il vous faudra retrouver les limites de la commune dont je vous évoque le nom, Saint-Denis-du-Tertre. Car voici donc pour plus ample explication, Saint-Denis-du-Tertre n'existe plus que dans les registres administratifs. Elle s'est en effet mariée il y a déjà bien longtemps, 1809, avec Saint-Marc-la-Brière, dont elle est devenue un hameau au sud-est du bourg, à l'ouest de Soulitré et Ardennais-sur-Mérise, ainsi bordée par ses trois communes. Attention à ne pas confondre Saint-Denis-du-Tertre avec Saint-Denis-des-Coudray et Saint-Denis-d'Orque. Alors, sortez votre panoplie d'enquêteurs, votre meilleur plan actuel, pour le coupler aux données géophysiques du début du 19e siècle. Chaussez vos meilleurs escarpins, ou plutôt chaussures de randonnée, et partez à la découverte de Saint-Denis-du-Tertre et ainsi essayez de déterminer ses limites et bâtiments emblématiques. Néanmoins, existe déjà un édifice religieux qui permet le départ de votre quête et alors, pour le plaisir de visiter et commencer à délimiter le territoire de l'ancienne commune de Saint-Denis-du-Tertre, direction la chapelle Saint-Denis-du-Tertre des 11e et 17e siècles. Cette modeste chapelle, entourée d'un petit cimetière, est située à 3 km du centre de Saint-Marc-la-Brière, au sommet d'une colline, quelques mètres à l'est du centre du hameau de Saint-Denis-du-Tertre. Des peintures sur bois, datées du XIe siècle, ornent la voûte de la chapelle. Sur le pignon ouest de la chapelle s'élève un élégant clocher du XIe siècle, en campanile, à deux ouvertures en plein cintre. L'une des cloches date de 1875. De plus, nous marchons sur les pas de François Huguet de Semonville, seigneur de Saint-Denis-du-Tertre au début du XVIIIe siècle. Fin de cette balade à Saint-Denis-du-Tertre, hameau et ancienne commune de Saint-Marc-la-Brière. Mais nous nous retrouvons très vite pour une nouvelle déambulation sartoise. À bientôt et sartoisement vôtre.
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1: La résidence de la Solinière de Saint-Calais organise le dimanche 18 octobre à la salle des fêtes de Saint-Calais à 14h un spectacle comique de Jean Piépier. La BOI de Saint-Calais organise le vendredi 16 octobre de 18 à 21h au gymnase de la Pocherie à Saint-Calais un broc sport. Une vente réservée exclusivement aux vêtements, matériel et accessoires de sport pour les particuliers. Plus de renseignements en contactant la BOI à Saint-Calais. La comédienne sartoise Véronique Blot vous propose son spectacle Chantons. Va y avoir de la joie à Saint-Calais le samedi 17 octobre à partir de 18h. Chansons traditionnelles à reprendre en chœur, c'est le plein de bonne humeur. Réservation conseillée en appelant le Garage des Arts, 5 rue de l'Image à Saint-Calais. 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Contactez Ornithorynque par mail contact@ornithorynque.net ou appelez-nous 09 82 42 55 65.
2: Prix d'un appel local gratuit depuis une box.
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1: Aimer, ce n'est point nous regarder l'un l'autre, mais regarder ensemble dans la même direction. Antoine de Saint-Exupéry.
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Salut à tous, votre dose de rock quotidienne sur le 90.2, c'est Fuzz avec le titre Preacher, paru sur l'album Fuzz.

0: Preacher par Fuzz. C'était votre dose de rock pour aujourd'hui. Restez à l'écoute de nos programmes sur le 90.2. Et souvenez-vous que le rock'n'roll est immortel. C'était une dose de rock.
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2: Retrouvez tout de suite sur Ornithorynque le premier single du nouvel EP du groupe Le Bien. Voici Lucie.

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1: Il est 14h. 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
2: Bonjour à tous. Emmanuel Macron déplore que les angoisses légitimes de la jeunesse soient exploitées politiquement. C'est ce qui ressort du Conseil des ministres organisé ce matin. Le chef de l'État dénonce des scènes inacceptables de violence dans les cortèges. Il demande au gouvernement d'apporter des réponses claires et concrètes et de les présenter dans les semaines à venir. Demain, les organisations lycéennes rencontreront les ministres de l'Éducation nationale et de l'Enseignement supérieur. La garde à vue du collégien d'Aubagne a pris fin. Lundi, l'adolescent de 14 ans a tiré avec un fusil de chasse, blessant le principal et une enseignante du collège La Canale. Il est déféré aujourd'hui devant un juge en vue d'une éventuelle mise en examen. Le jeune homme appartiendrait à une mouvance fascinée par les tueries de masse. Une enquête est ouverte pour tentative d'assassinat en relation avec une entreprise terroriste. En Charente, un instituteur d'une école maternelle visé par une enquête pour agression sexuelle et viol sur plusieurs enfants. Le sexagénaire exerçait dans l'établissement depuis la rentrée. Il avait déjà été au cœur d'une enquête au mois de juillet pour avoir pris un élève en photo lors de la sieste. L'instituteur, qui clame son innocence, s'est présenté à un juge aujourd'hui. Sébastien Coe est interrogé par des juges d'instruction. L'animateur, mis en examen pour viol et agression sexuelle sur 4 femmes, dont 3 mineurs, est entendu aujourd'hui au tribunal de Paris. Premier interrogatoire depuis sa mise en examen. Les faits reprochés se seraient produits entre 1997 et 2014. Le ministre de l'économie, Roland Lescure, souhaite que tous les Français contribuent à faire face à la montagne de dettes qui se dresse devant nous, y compris les retraités, qui pourraient contribuer de plus de 5 milliards d'euros à l'effort budgétaire. Le prochain budget commence à être débattu à l'Assemblée nationale. Et puis en foot, après les défaites de Lens et de Lille, le PSG joue ce soir dans le cadre de la deuxième journée de la Ligue des Champions. Déplacement des Parisiens sur la pelouse de Manchester City. Les Anglais sont invaincus dans leur championnat avec 6 victoires en autant de matchs joués. Coup d'envoi de la rencontre 21h. Voilà pour l'essentiel de l'actualité. Excellente journée à vous.
3: La petite rubrique des dates de l'histoire de France. Ans après Jésus-Christ, la dernière grande révolte gauloise. Une date clé, la romanisation de la Gaule est une réussite totale. Les Gaulois sont définitivement devenus des Gallo-Romains et ne voient plus leur avenir que dans et par l'Empire romain. Voilà comment cela s'est-il passé. Peu à peu, les Gaulois deviennent des Gallo-Romains. Ils abandonnent leurs anciens costumes, leurs anciennes coutumes, s'habillent à la mode romaine, prennent des noms romains, parlent le latin et adoptent les dieux de Rome. En contrepartie, ils profitent des avantages d'une civilisation brillante. Incomparables bâtisseurs, les Romains édifient en Gaule une centaine de cités, belles et agréables, reliées entre elles par des larges routes que l'on connaît encore actuellement. Ils élèvent de magnifiques monuments comme les arènes de Nîmes qui peuvent accueillir jusqu'à 23 000 spectateurs. Nous avons même auprès du grand Sénat romain des Gaulois, et ce depuis déjà 47 après Jésus-Christ, puisque Claude, surnommé empereur des Gallo-Romains, car il était à Lyon, accorde aux notables gaulois le privilège de siéger, comme je vous le disais, au sein de la plus vénérable des institutions romaines, le Sénat. Comment cela se passe-t-il? L'événement, l'ultime soulèvement gaulois. En 68-69, la Gaule est agitée par un soulèvement dirigé contre la domination romaine. Les chefs romanisés des peuples de Trévire et des Lingons, Julius Classius, Julius Tutor, et à leur tête Julius Sabinus, se soulèvent et tentent de rallier de force d'autres peuples. Les représentants des cités gauloises réagissent aussitôt. Réunis en assemblée à Reims, ils affirment solennellement leur fidélité à Rome et demandent aux insurgés de déposer les armes. Mais ces derniers refusent. L'empereur Vespasien dépêche alors 6 légions qui viennent à bout des révoltés. Aucune répression n'est exercée par la suite sur les peuples rebelles. Mais sur leur chef, Sabinus, vit caché pendant 9 ans, ravitaillé secrètement par sa femme éponyme avant d'être arrêté par les Romains. Pour faire un exemple, Vespasien ordonne son supplice malgré les larmes de sa femme éponyme. à qui il accorde comme seule faveur le droit de partager le sort de son mari. Date à retenir, 68 ans après Jésus-Christ, la dernière révolte gauloise. Voilà, c'est fini. À la prochaine fois.

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0: 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Salut à tous, bienvenue dans votre chronique cinéma pour tout savoir sur les films en sortie nationale ce mercredi 14 octobre. Yves est avec moi, salut Yves.
1: Salut Patoche, bonjour tout le monde.
0: On change pas une équipe qui gagne, alors on a plein de films à vous présenter de cette semaine, on en a 8 normalement. Hein. Donc il y aura une chronique de films, une de 3 et des dessins animés, des films d'animation de 3. On va commencer avec Les Misérables. Ah, ça faisait longtemps qu'on n'a pas eu Les Misérables.
1: Ah ouais. Donc,
0: depuis Depardieu. C'est réalisé par Fred Cavaillé avec Vincent Lindon, devinez quel rôle il joue, Tahir Rahim et Camille Cotin, mais aussi Benjamin Laverne, Noémie Merlan, Vassily Schneider, Megan Northam et Marie Colombe. Le petit résumé, bah, je crois que tout le monde le connaît, mais allez, pour le plaisir, je t'écoute.
2: Libéré après 19 ans de bagne pour le vol d'un pain, Jean Valjean décide de changer de vie et de faire le bien autour de lui. Sous une fausse identité, il devient avec le temps un notable respecté de tous. Venant en aide à Fantine, une ouvrière mourante, il promet de sauver sa fille, Cosette, des griffes des cruels Thénardier. Mais son passé le rattrape. L'inspecteur Javert, un policier implacable au passé lui aussi tourmenté, le traque sans relâche afin de le renvoyer au bagne. Dans un Paris en pleine révolution, Valjean doit lutter pour protéger Cosette et achever sa rédemption entre sacrifices et quête de justice.
0: Bon bah t'as bien résumé Victor Hugo, mais je vous propose quand même d'écouter la bande-annonce, on écoute.
3: Tout le monde a un passé. C'est qu'on le cache. J'ai été Jean Valjean. Aujourd'hui, je suis Monsieur Madeleine, maire de Montreuil-sur-Mer. Vous ne pensez pas, inspecteur, que c'est la misère qui pousse les gens à la faute.
4: Tu arrives de Paris et tu es célibataire. Des enfants ?
5: Cosette.
4: Non. Tu vas être gentille. Et t'écoute bien, Monsieur et Madame Thénardier.
6: J'ai vraiment pas tiré de bon numéro.
7: Répète un peu pour voir.
4: Si tu veux me frapper, tu me fais face.
3: La misère n'excuse pas tout. Bien au contraire, elle est souvent un prétexte. Pour les gens de son espèce, la rédemption n'existe pas.

0: Les Misérables, c'est dans toutes vos salles à partir de ce mercredi 14 octobre. Alors, on peut pas parler des Misérables sans comparer avec les précédents, Jean Valjean, Jean Gabin, Lino Ventura, Gérard Depardieu notamment, dans les plus connus en tout cas, puisqu'il y avait aussi des versions un peu plus vieilles.
1: Et tu parles des versions françaises, que je pense qu'il y a eu quelques versions américaines.
0: Pas tant que ça, parce que ça reste assez français. Là, en tout cas, Vincent Lindeau s'en sort plutôt pas mal, même s'il est moins costaud que les autres. Quand il soulève la charrette, je crois qu'il va se casser un os, mais bon, voilà, juste ça. Mais voilà, autrement, il a tellement de talent et tellement de personnalité que justement, ça passe pour un rôle de Jean Valjean. Les Thénardier, joués par Camille Cotin et Benjamin Laverne, ils sont bien horribles, comme il faut. L'inspecteur Javert, joué par Tahar Rahim, qui sait tout jouer, c'est joué aussi les flics un peu tourmentés. Alors là, il parle le passé de Javert. Peut-être qu'on en saura peut-être un peu plus, parce que c'est vrai que c'est pas vraiment dit dans le roman. C'est pas un truc qu'on aborde beaucoup dans Les Misérables. Peut-être que là, il y a un petit voile qui pourrait s'ouvrir. Mais comme c'est pas écrit, est-ce que ça a été inventé? Voilà. Puis bon, tous les autres personnages. Bon, allez, les lycéens, faut qu'ils y aillent. Ils arrêtent la grève 5 minutes. Ils y vont, les collégiens aussi. Ça peut pas faire de mal. Et puis c'est plutôt bien fait. L'image est belle et tout. Ça devrait plaire au grand public.
1: Au global, rien que déjà, Fred Cavaillé à la réalisation, Vincent Lindon, Tahar Rahim, Camille Cotin et tant d'autres, ce sont justement des personnes déjà qui sont confirmées, donc arrivant pour jouer du Victor Hugo et un classique. Forcément, ils sont tous déjà, on va dire, dans un mood, dans un classicisme à interpréter avec la personnalité de l'époque. Tout est bien fait, les images sont belles, les scènes, on les connaît, puisque voilà, justement, comme tu as cité, qu'il y en a déjà eu plusieurs et qu'on a normalement tous lu le roman, on se repère facilement en conséquence. Rien acheté pour moi, c'est vraiment un film à aller voir, on n'aura pas de surprise, mais c'est très plaisant.
0: Voilà, je pense, en tout cas, quand c'est bien filmé, il n'y a pas de raison. Et quand le scénario est bon, et Victor Hugo, il est assez bon en scénario. Le deuxième film, c'est un film canadien, je crois, québécois. Où vont les âmes de Brigitte Poupard avec Monia Chokri, Sarah Monpetit et Juliane Côté. Le petit pitch, je t'écoute, c'est pas très drôle.
1: Il y a également Sylvie Testu.
0: Ah c'est vrai, j'ai pas repéré.
1: Anna, 18 ans, demande l'aide médicale à mourir. Elle décide de se laisser 15 jours pour accomplir son souhait de revoir ses demi-sœurs avant de s'éteindre. Séparées par le procès de leur père 4 ans auparavant, les trois sœurs révèlent leur force individuelle et collective à travers ces ultimes moments de sororité où leur vie s'entremêle.
0: Voyons jusqu'où ça s'entremêle. En tout cas, une bande-annonce avec beaucoup de musique à un moment donné. Donc, il y a un grand passage où sans dialogue et il y a une petite phrase à la fin. Donc, pour le plaisir de l'introduction, de la musique et de la conclusion, on écoute la bande-annonce.
2: Si ma demande est acceptée, je me donne environ 15 jours à vivre.
3: Tu m'as demandé de couper les ponts?
4: Je l'ai faite, même si je m'ennuie de ma petite sœur.
5: Anna décide de mourir puis lui demande sa libération conditionnelle. Tu trouves pas ça louche, toi?
6: Tu peux pas partir avant la décision.
2: Je vais aller voir papa pour lui dire adieu. Puis j'aimerais ça que vous veniez avec moi.
7: Cet homme-là, il a été condamné pour viol, Anna! Il est pas capable d'amour, c'est un monstre!

0: Est-ce qu'on devient des anges quand on meurt?
1: Où vont les âmes? C'est dans toutes vos salles à partir de ce mercredi 14 octobre. Ben, un sujet difficile, hein. L'aide médicale à mourir, on est en plein dedans. Alors là, ça se passe au Canada. Donc, c'est une autre méthode, hein. Enfin, d'autres règles qui s'appliquent. Mais bon, apparemment, dès 18 ans, ils ont le droit de prendre cette décision-là. On ne sait pas vraiment quelle maladie elle a, mais bon, apparemment, ça paraît forcément incurable. Et c'est tout son cheminement personnel, sa façon de dire au revoir aux gens, même à son père, qui apparemment était un sacré salaud, puisqu'il a eu des gestes plutôt, je pense, déplacé envers ses filles, peut-être probablement incestueux. Et donc, voilà, cette personne qui n'a plus rien à perdre, voilà, veut faire la paix autour d'elle. Et ben, c'est assez poignant et c'est assez bien filmé avec une certaine poésie.
2: Sujet pas facile, justement, puisque ça a fait beaucoup débat dans la société en France et dans plusieurs pays, justement, européens et au Canada. Le droit à mourir, qui peut décider? À partir de quel âge? Quelle est la réalité de son état de santé pour pousser à cette volonté extrême? Ce n'est pas abordé, c'est plus le côté justement lien familial qui justement est traité dedans pour justement partir dignement sans, on va dire, faire ça dans son coin en se disant les autres je m'en fous, ça ne concerne que moi. Donc il y a ce côté justement très personnel qui est mis en avant. C'est traité avec une certaine légèreté dans la dignité pour ne pas faire trop dans le sordide.
1: Ni et dans le pathos d'ailleurs.
2: Et ni dans le pathos et ne pas être justement dans le débat en lui-même. On n'est pas là pour débattre de la réalité de la situation. On est là dans la décision d'une demoiselle qui n'a que 18 ans. Donc on se dit toujours, elle a toute la vie devant elle, comme tu l'as signalé. On ne sait pas pourquoi elle prend cette décision, quel est son état de santé. On voit des images où elle est, on va dire, traînée dans une carriole, mais on ne sait pas si c'est par justement jeu envers avec ses sœurs pour justement se promener, ou si c'est parce que elle a des problèmes de santé tels qu'à certains moments elle ne peut plus se déplacer. Rien n'est dévoilé à ce niveau-là, on laisse le film venir nous le dire.
1: Tout à fait. Donc un film à découvrir et sur un sujet d'actualité, peut-être une autre façon aussi de voir cette fin et cette aide médicale à mourir d'une autre façon aussi et là assez concrète. Voilà pour les deux films qu'on voulait vous présenter, deux bons films. Ne vous privez pas d'aller au cinéma. En tout cas, merci Yves.
2: Salut Patoche, au revoir tout le monde.
1: Salut.

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4: Je suis né au Maroc. Ce qui est bien quand t'es marocain, quand tu vas aux States, si tu sais comment leur dire que t'es marocain en anglais, tu passes pour un américain. Moi j'adore faire ça. Ils me demandent d'où je suis, on me dit « Where are you from ?» Et moi je réponds « Oh, I'm a Moroccan. » Et là ils disent « But really ?» From America? Là tu dis from America. Ça passe. En France c'est différent. En France il existe encore et il subsiste encore malheureusement quelques clichés. Oh, j'aime pas les clichés, ça me dérange. J'aime pas les gens qui me disent que t'es d'origine marocaine. Tu dis ouais, tu dis oh, putain j'adore le couscous. Tu me vois comme un couscous, c'est ça? Je viens d'un pays avec sa culture, avec son histoire, de quoi tu me parles? C'est comme les journalistes qui me disent « Oui, vous avez pas l'impression dans votre nouveau spectacle de renier un peu vos origines ?» Je dis « Non, pourquoi ?» On me dit « Parce que vous parlez normalement. » Tu crois toute ma vie je parlais comme ça, hein? C'était un film, madame, hein? Tu crois que je venais en France, j'ai fait une cure de 10 intoxications de moi-même ou quoi? Cela dit, ça serait drôle s'il y avait des cures pour que les mecs qui perdent leur accent, qui renient leurs origines. Ce serait triste, mais ce serait assez drôle de voir comment ça se passerait, tu sais. Les mecs qui doivent prendre un traitement. Et si un jour un mec en pleine réunion, il craque, il n'a pas pris le traitement, ça fait 30 ans qu'il est en France, il a un poste très important. Il fait une rechute devant 30 personnes. Démasqué un beau jour, comme ça il est là en pleine réunion. Il est vrai que j'aimerais voir à la fois subsister deux écoles de cette entreprise, à la fois la stratégie documentalisée sur la plupart les comprimés également l'infrastructure reconnue salutaire. Ah, c'est cliché, ça m'énerve. C'est aussi quand les gens, tu sais, t'es en soirée, ils savent que t'es marocain et tout, et il suffit que le DJ mette une chanson orientale, tu sais, tout le monde se retourne vers toi, genre c'est ta chanson, voilà. Et ils pensent que ça te fait plaisir, tu sais, ils te disent, allez hop, hey, oh, Abdoulaye et compagnie, là, je sais pas quoi, là. Eh, dis donc, hein, les rallies ralourala, là, je sais pas quoi, là. Hein? Youyou, les Indiens et compagnie. Allez, hop, hop, hop. Ça m'énerve, ces clichés. On est tous différents, mais je sais pas, moi, ces clichés, je les prendrais, je les tuerais, je les tordrais, je les mettrais sur une place que je baptiserais la place des clichés.
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6: Des falaises d'Irlande aux fjords de Norvège, le nouveau roman d'Amanda Gerard nous présente quatre femmes dans la tourmente de la guerre. 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
4: Non, moi j'ai connu un producteur qui voulait faire de moi le roi du musical, hein. Bouli, mon ami Bouli. Bouli, mon ami, comme tu m'as régalé, Bouli. Tu m'as régalé, Bouli, mon ami. Bouli, mon ami. Bouli, mon ami, tu m'as régalé, Bouli. Tu m'as régalé, Bouli, tu m'as fait rire. Tu m'as fait rire, Bouli, m'as fait rire. Tu m'as tiré des larmes grosses comme mon petit doigt depuis la mort de ma grand-mère. Je vais pas pleurer comme ça. La pauvre, ma grand-mère, la pauvre, Bouli, la pauvre. La pauvre, ma grand-mère, la pauvre. Bouli, la pauvre, ma grand-mère, la pauvre, Bouli. La pauvre, ma grand-mère, la pauvre. 77 ans. Elle avait jamais vu la mer. On a loué un bungalow, j'en ai pas, elle a été sur la plage. Je sais pas si c'est le soleil ou la chaleur. Elle s'est mise à saigner du nez, on n'a jamais pu l'arrêter, la pauvre. La pauvre, ma grand-mère, la pauvre, Bouli, la pauvre. On lui a mis du coton dans le nez, le paquet entier, il est passé de coton dans son nez, rien à faire. La serviette, Euro Disney du petit dans le nez, rien à faire. Le peignoir Beverly Hills de ma belle-sœur dans le nez, rien à faire, enfin, grâce à Dieu. À l'autopsie, on a pu sauver la serviette pour le peignoir, on n'a rien pu faire. Enfin, basta, pourquoi je te parle de tout ça? Bouli, mon ami! Mon ami, Bouli! Bouli, mon ami! Mon ami, Bouli! Bouli, mon ami! Bouli, mon ami! Tu m'as régalé, Bouli, m'a régalé! Bouli, mon ami! Il m'a régalé, ce Bouli, m'a régalé! Mais je sais bien que tu t'appelles Patrick, regardez-le comme il se fait, c'est une vraie petite putain! La putain de toi, va! Mais qu'est-ce que tu veux faire dans la vie? Gagner beaucoup d'argent? Toi, tu es un comique! Pourquoi tu viens pas chez moi, Bouli? Je suis le producteur qui te faut, Bouli, viens chez moi, Bouli! Moi, tu viens pas chez moi, Bouli, viens chez moi, Bouli, viens chez moi! Moi, tu viens pas chez moi, viens chez moi, Bouli, viens chez moi, Bouli, viens chez moi, viens chez moi! Je suis le producteur qui te faut, Bouli, viens chez moi, moi, tu viens pas chez moi, viens chez moi, Bouli! Viens chez moi, Bouli! Bon, allez, va, mange un gâteau, va-tu marier ce soir, hein? Ils étaient 2000 à applaudir, prends-en deux pour toi, un pour moi! De toute façon, tu les manges pas les gâteaux, on les jette. Ma femme, elle peut pas en manger, la pauvre. La pauvre, ma femme, la pauvre. La pauvre, ma femme, la pauvre, la pauvre. C'est pas de sa faute, mais elle pèse 120 kilos, la pauvre. Elle a pas pu venir, elle peut pas faire d'efforts. Et quand elle en fait, ouf, ça sent. La pauvre, ma femme, la pauvre. La pauvre, ma femme, la pauvre. Le docteur, il a dit, elle a un décalage horaire sous les aisselles. Quand il est 9h du matin chez nous, sous ses bras, il est 9h du soir. La pauvre, ma femme, la pauvre, la pauvre, ma femme, la pauvre. La pauvre, ma femme, la pauvre. Elle me coûte plus cher en médicaments qu'en bijoux. Bientôt, elle ira dans les soirs avec ses feuilles de maladie autour du cou. Enfin, basta, pourquoi je te raconte tout ça, Bouli, mon ami? Mon ami, Bouli, Bouli, mon ami, mon ami, Bouli. Bouli, mon ami, je veux ce qui est plus beau pour toi, tout le luxe tu auras. Tu veux les femmes? Prends la mienne, je te la donne. Tu veux une voiture de sport? Prends la mienne, je te la prête. Tu veux de l'argent? Tu vas travailler, crois-moi. La plus belle tournée de ta vie, je vais t'organiser. Je vais t'emmener dans des patelins, ils sont même pas marqués sur la carte de France. Et on va pas s'emmerder avec les graisses d'avion, hein? Oula! On prendra la GS Break de mon frère. Depuis 72, elle a fait ses preuves, c'est une routière. Le pauvre mon frère, le pauvre. Le pauvre mon frère, le pauvre mon frère, le pauvre. Le pauvre mon frère, Bouli, le pauvre mon frère, le pauvre. Il peut plus la conduire. Le pauvre, il a eu un accident, on a été obligé de lui couper la jambe. Enfin, grâce à Dieu, hein? C'était la gauche, l'embrayage est neuf. Bouli, mon ami.
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5: Mais sérieux, on a été au cinéma. Moi j'aime bien voir les films américains parce qu'il y a plein de musique. Alors tu pleures, t'es ému dans les films américains. Ils sont forts les américains parce que des fois ils te filment des trucs qui sont pas très émouvants, mais avec la musique tu pleures. Ils peuvent te filmer un môme en train de se brosser les dents, tu peux pleurer, je te jure. Les mecs ils arrivent comme ça devant la caméra et...
6: You know red is fire. You know I harbuck my life. I was fooling around and petting around and skating around steady shit. But I have one fucking question right now and you have to answer me to my fucking question, man. Just one fucking question. Where is Brian? Been looking in the kitchen. He has spent all his fucking life in this kitchen, but there's no Brian anymore in the kitchen, man. I've been looking in the bathroom. Oh, it's raining today. Where is my umbrella? Il faut sauver le soldat Brian.
5: C'est comme ça qu'il pleure dans les films américains. Je pleure en anglais là. Madame Olsen. Monsieur Ingalls, c'est si triste. Et ça fait longtemps qu'il n'a pas coupé du bois. Il joue tout seul du violon avec un pied sur la cheminée. Et Almanzo est de plus en plus lunatique. Vous n'avez pas vu Brian par hasard? Si. Derrière moi. Ah! Il est allongé. Oh no, Brian, are you dead?

0: tous les soirs quand je joue ce moment du spectacle, je me dis la même chose. Je me dis, si j'étais né aux États-Unis, je serais un acteur américain.
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1: Il est 16h. 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
2: Bonjour à tous. De plus en plus de femmes tuées par les coups de leur conjoint ou ex-conjoint en France. On a déploré l'an passé 111 victimes, soit 4% d'augmentation en un an, selon les chiffres du ministère de l'Intérieur. En moyenne, un décès est enregistré tous les 3 jours. Le Nord et les Bouches-du-Rhône font partie des départements les plus touchés par le phénomène. L'adolescent de 14 ans qui a tiré au fusil de chasse lundi dans son collège d'Aubagne reconnaît les faits, mais conteste avoir voulu tuer. C'est ce qu'annonce le parquet national antiterroriste, qui précise qu'aucune pathologie psychologique n'a été décelée. Le jeune homme qui a blessé le principal de l'établissement ainsi qu'une enseignante admet avoir mûri son projet depuis plusieurs mois. Il motive son acte par une volonté de vengeance en raison d'un harcèlement par ses professeurs et ses camarades. Un soulagement pour une grande partie des salariés de Duralex. Le projet de reprise de la verrerie de l'entrepreneur Cédric Meston a été validé par le tribunal de commerce du Loiret. Sur 220 emplois, 155 seront maintenus. Duralex avait été placé en redressement judiciaire début juin, moins de 2 ans après sa reprise par les salariés réunis en coopérative. La prochaine présidentielle, déjà le théâtre de tentatives de déstabilisation. Selon l'agence gouvernementale de détection de ces attaques, plus de 100 opérations d'ingérence étrangère visant la campagne ont été détectées, un chiffre bien supérieur au scrutin précédent. Des attaques venant surtout des réseaux pro-russes qui ont principalement visé Gabriel Attal, Raphaël Glucksmann et Édouard Philippe. Le Sénat commence aujourd'hui à examiner un projet de loi qui prévoit de durcir les peines contre ceux qui diffusent de fausses informations. Et puis en foot, après les défaites de Lens et de Lille, le PSG joue ce soir dans le cadre de la 2e journée de la Ligue des Champions. Déplacement des Parisiens sur la pelouse de Manchester City. Les Anglais sont invaincus dans leur championnat avec 6 victoires en autant de matchs. Coup d'envoi de la rencontre, 21h. Voilà pour l'essentiel de l'actualité. Passez une excellente après-midi. 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

Antenne de votre radio locale Ornithorynque, c'est l'heure de se retrouver pour Au cœur de l'album, la découverte musicale de la semaine. Et cette semaine, je vais vous parler d'un groupe sartois qui s'appelle Méric, le groupe de rock alternatif né en mars 2023 à la rencontre de quatre musiciens aux influences punk, rock et pop. En novembre 2023, ils ont dévoilé Distorsion, leur premier album de 12 titres qui ne manquent pas de caractère. Des guitares saturées, une basse, une batterie, mais aussi de la trompette, le tout accompagné de textes en français. Une belle identité musicale pour ce groupe sartois qui navigue entre rock alternative, grunge, punk et une énergie brute et authentique. Distorsion, c'est le premier album du groupe sartois Méric. Et c'est un album que j'ai ressorti des tiroirs rien que pour vous sur l'antenne d'Ornithorynque. Alors tout au long de cette semaine, on va retrouver des titres extraits de cet album. On écoute tout de suite le titre « Associable ».

0: le groupe Méric à l'instant sur l'antenne de votre radio locale Ornithorynque. Un extrait de l'album Distorsion qui est sorti en novembre 2024. J'avais envie de vous refaire plaisir en redécouvrant ce groupe sartois à l'instant dans votre rubrique au cœur de l'album sur Ornithorynque.
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4: Rachid Badouri, québécois, d'origine marocaine. Oui, riz, c'est pas grave, il n'y en a pas beaucoup là-bas. Mon père, c'est le seul, il n'a pas émigré en France ou en Belgique. Il s'est endormi dans le bateau jusqu'au Québec. Canada, c'est quoi cette merde? Il fait froid ici. Alors, j'étais le seul dans le quartier très québécois, avec que des francophones, des blancs, un peu comme ce soir. Et puis, c'était vraiment... Non, il y a des couleurs différentes ce soir. Toi, t'es sale. Mais sinon, il y a des gens qui... C'est ma sœur qui a crié. Mais vraiment, on est... Vraiment, j'étais le seul dans le quartier. Et ces Québécois voulaient toujours jouer à des jeux à l'américaine. Et en tant que beurre, en tant que rebeu, j'avais pas ma place. Chaque jour, la même connerie avec ses amis québécois. Hey, OK, on joue encore au super-héros. Aujourd'hui, Mike, tu vas être Batman. Eric, Superman. Rachid, Aladdin. Oui, j'avais une cape. C'est cool, une cape. J'avais un tapé. C'est pas cool, un tapé. Ma lampe magique, c'était le tagine de ma mère. Frotte, c'est aux olives, ta gueule. Vraiment. Mais plus tard, le Québec a ouvert ses portes à l'immigration. Et là, j'étais content. Surtout aux latinos, sud-américains. Ah, là, le brun, hein, le beurre revenait à la mode. J'étais plus Rachid, j'étais Ricardo, tu comprends? Ah, je traînais avec les latinos. J'allais dans les soirées latinos, les mariages. Il y a beaucoup de mariages latinos. Et je vais te dire un truc, un conseil. Si jamais t'es invité dans un mariage cubain, danse ta vie, danse ta race, OK? Parce qu'eux, ils dansent à un niveau que toi et moi, on ne peut pas comprendre. C'est incroyable. Après 5 minutes seulement dans un mariage cubain, si t'as pas encore mis de musique, je te le jure, il y en a un qui va se lever. Amigo. Mais que pasa con la música? Oye, Pedro, assis-toi, on est encore à l'église. Et dès que la musique part, le problème, c'est qu'il n'arrête plus. 5h du matin dans le mariage, 5h du matin, il dansait encore. Le DJ avait débarqué les baffes, débranché les trucs pour dire « J'ai une vie, je veux rentrer chez moi ». Ils en ont rien à foutre de ta musique. Parce que la musique est déjà programmée dans leur tête. Ça joue constamment dans leur tête. C'est pour ça qu'ils dansent. Ils dansent partout, en marchant. Je vais aller aux toilettes, OK? Je vais faire une merde dans le bagno, OK? Ils vont même faire une chanson. Aïe, aïe, aïe, una merda. Son ami va faire les chœurs au sèche-main. Una merda, una merda. C'est una merda, que la merda. Ils vont sortir un album. Una merda. C'est comment? De la merde. Ah, j'aime être ici en Suisse, j'adore dans ce beau pays. Vous avez vraiment un magnifique pays, très très cool. Sérieusement, vous n'avez pas l'air à le trouver là, mais vraiment, c'est très très cool comme pays. On me dit, hein, y a pas beaucoup d'immigrants et tout. Il y en a peut-être peu, mais au moins ils sont intégrés. Tu comprends? Je t'explique. Au Québec, tu veux manger dans un restaurant chinois, ne sois pas pressé, OK? Parce qu'avant que le serveur comprenne ta commande, ça peut prendre des années. Alors moi, comme un con, je suis arrivé ici il y a 3 jours, j'ai rentré dans un restaurant chinois ici à Montreux, et j'ai jugé, hein, stéréotype, cliché, j'étais pressé pour le gala, alors j'ai voulu me faire comprendre, j'étais un peu loin, je l'ai regardé, j'ai dit, hey, du poulet, hein, pas du bœuf, poulet, chicken, dash, poulet, poulet, il m'a regardé comme ça. Pourquoi il parle comme ça, ce con, là? Ah, mais t'as cassé ta gueule, ma javeur. Il parle bien français, ici, les salons. Qui dit immigration, on dit douane, les douanes. Avant de partir pour la Suisse, j'ai dû passer par Paris, les douanes parisiennes. Là, j'ai ri ma vie, OK? Je suis tombé sur un douanier, je sais pas ce qu'il avait, nostalgique. Il avait l'uniforme traditionnel. Fallait voir Montreux, l'uniforme. Pantalon très serré, très court, avec la ligne rouge ici sur le côté. Petit képi, en fait, long képi, comme ça, haut, avec petite palette en avant. C'était écrit police, j'avais pas peur, hein. Viens au Québec, je vais te montrer c'est quoi les douaniers, les policiers, leur uniforme. On aurait dit les Marines, on aurait dit Robocop. À Paris, c'est casse-noisette. Tout le monde, passeport, passeport, passeport, passeport. J'étais le prochain en ligne. Dis-toi, toi. Oui, monsieur propre, viens ici, viens. Ton passeport, dépêche-toi. Je dis mon passeport. Et alors, Richard Badouri, ça commence. C'est Rachid Badouri. Eh, hey, t'es arabe et t'es à Paris, cherche pas la merde, appelle-toi Richard. Tu fais quoi dans la vie? On m'avait jamais demandé ça à la douane, ce que je fais dans la vie. Ça regarde qui, ce que je fais dans la vie? Mais je lui ai répondu, je dis humoriste.
0: C'est quoi ça, humoriste?
4: Faites des blagues, monsieur. Humoriste, je fais rire les gens.
0: Ah, t'es un clown, hein?
4: Non, je suis pas un clown, je raconte des blagues. Il raconte des blagues? Vas-y, je raconte une blague pour voir. Monsieur, il est 6h du matin. Je vais pas vous raconter une blague ou tu passes pas couscous? Elle est une blague. Hey, c'est mon métier, vous comprenez ça, monsieur? Vous, vous êtes douanier, est-ce que je vous dis? Ah, ben faites-moi une fouille, t'as qu'à demander, Robert. Hein? Va chercher la vase, l'huile d'olive pour Rachid, on va le... Il est malade, lui, montre-le, il veut me faire une fouille, parce que je vais pas lui raconter une blague. J'en veux pas de fouille, il est 6h du matin. J'ai pas dilaté, qu'est-ce que je veux lui raconter comme blague? En tout cas, si tu passes au Québec, si un jour tu viens, viens dans mon pays, au Canada... On va jamais te poser une question comme ça aux douanes canadiennes. Jamais. Une question stupide comme ça. Qu'est-ce que tu fais dans la vie? Jamais on va te poser une question stupide comme ça. On va te poser une question encore plus stupide. Est-ce que vous êtes prête pour cette question?
0: Est-ce que vous avez visité une ferme?
4: C'est quoi le rapport? Ça fait 20 ans, mon truc, que je voyage. Ça fait 20 ans que je vois la même question.
0: Qu'est-ce qui arrive si tu dis oui?
4: Qu'est-ce qui arrive? Je te jure, on remplit un formulaire et te pose la question. Ben, la prochaine fois que je voyage, parce que ma curiosité a pris un summum, j'en peux plus. Je vais encercler avec un marqueur rouge, ça race. Je vais arriver avec le barbeau devant le douanier. Ça va, ta gueule, regarde ça. Vous avez fait un bon voyage, monsieur? Ouais. Quelque chose à déclarer. Tabarslack. Vous avez visité une ferme?
2: Moi?
4: Moi? Bougez pas, je reviens, je fais un appel, OK?
5: Code ferme. Je répète.
4: Suivez-moi, s'il vous plaît. Qu'est-ce que ça veut dire, ça? Ça, on le sait, mais ça, c'est pire, ça. Imagine-toi ça. Suivez-moi, monsieur. Hein? Suivez-moi, s'il vous plaît, viens. Qu'est-ce qu'il va faire? Il va te faire marcher dans un long couloir étroit, hein, pendant une demi-heure. Et là, tu vas regretter d'avoir dit oui comme un con. Pourquoi j'ai fait le con? Il va te sortir à l'extérieur, je suppose, de l'aéroport. Un coin que tu ne savais même pas qu'il existait. Area 51, un truc comme ça. T'aperçois une piste, montre une piste d'atterrissage abandonnée. Et tu le sais qu'elle est abandonnée parce qu'il y a eu temps d'un arbre de pousser dessus, tu comprends? Il va te regarder dans les yeux. Hey, viens ici, Richard, viens ici. Je voulais voir si tu suivais. Viens ici. Comme ça, hein, l'intelligent, on a visité une ferme, hein? Ben, est-ce que tu vois le tracteur sur la piste numéro 4? Est-ce que tu vois le tracteur? Ça fait 20 ans qu'il bloque la piste. Pourrais-tu nous le bouger de là? On sait pas comment. Merci, Montreux! Bonne soirée!
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0: 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Je vous parle aujourd'hui de New Earth Project, un roman de David Moitet. Je suis tombée sur ce roman ado parce qu'il a remporté le prix des lecteurs de la ville du Mans et de la Sarthe en 2018. C'est un prix jeunesse, mais comme je le répète souvent, un bon bouquin est bon qu'il s'adresse à n'importe quel public. Celui-ci est un roman de science-fiction, une dystopie assez classique, mais bien menée. L'histoire démarre en 2115 après une apocalypse climatique qui a submergé la plupart des terres habitées. Les survivants les plus pauvres vivent dans des bidonvilles flottants quand les plus privilégiés occupent les sommets des immeubles et vivent protégés par des dômes technologiques. Les dirigeants promettent aux habitants des villes flottantes que la conquête de l'espace sera leur salut. Et de grands tirages au sort sont organisés pour désigner les heureuses familles qui pourront quitter la Terre pour s'établir sur une planète jumelle découverte par les scientifiques. Un départ sans retour et une promesse de vie meilleure, donc. On suit deux ados issus des deux classes sociales. L'une fait partie des plus pauvres, mais sa famille a tiré le gros lot et peut bénéficier du New Earth Project. L'autre est le fils d'un des dirigeants de la firme qui construit les vaisseaux spatiaux vers cette nouvelle Terre. Rien de bien original, mais c'est vraiment le travail de caractérisation des personnages qui fait le charme du livre. Ça va vite, ça ne se noie pas dans des considérations trop technologiques, tout en tenant la route. C'est une fable écolo pas gnangnan. L'auteur lui-même reconnaît l'avoir écrite en réaction aux propos des climato-sceptiques. Je l'ai entendu expliquer à des collégiens qu'écrire cette histoire avait été sa réaction à l'élection de Donald Trump à la tête du gouvernement américain et son inquiétude face à cet homme qui nie la notion même d'écologie. Un extrait de New Earth Project. Je salue poliment tous ces visages amicaux, sans grande conviction. Et nous grimpons dans le bus. Nous ne sommes pas seuls. Une vingtaine de gagnants sont déjà assis et d'autres nous rejoignent. Le trajet jusqu'à l'aérobase du NEP est interminable. Je me raisonne. Il va falloir faire preuve de patience. On ne fait pas monter 1 million de personnes dans un vaisseau spatial en claquant des doigts. Je profite de tous les arrêts pour imprimer dans mon cerveau des souvenirs de New York, de ma ville. Je me console en me disant que dans 6 ans, je pourrai regarder le soleil à satiété. Un vrai soleil, pas des images numériques projetées sur des écrans géants collés aux parois du dôme. Le bus continue son trajet et les places libres se font plus rares. Une fois rempli, le bus rejoint rapidement un axe plus grand et prend de la vitesse. Après une 30 minutes, nous arrivons en vue de l'aérobase. Des centaines de navettes sont alignées, parées au décollage. Un embranchement permet au véhicule d'emprunter le bon chemin. Futurs colons à droite, familles et amis voulant assister au départ sur la gauche. Nous tournons à droite. J'essaie de savourer au maximum mes dernières minutes en tant que terrienne. Mesdames et messieurs, bonjour. Je serai votre hôtesse cybernétique pour ce vol. Nous sommes heureux au nom du NEP de vous accueillir à bord de cette navette. Le vol, nous conduisant à l'ascenseur gravitationnel du Mexique, durera 2 heures. Ensuite, direction le vaisseau monde. Une salve d'applaudissements retentit à la suite de la tirade du cyborg. Saleté de robot. Celui-ci a une apparence presque humaine. Je regarde mes parents, qui ont le sourire jusqu'aux oreilles. Zach tient la main de ma mère et jette des regards inquiets dans toutes les directions. Ça fait beaucoup de choses nouvelles pour lui. Je décide de me mettre à l'écart. Pas envie de baigner dans cet engouement collectif. Je trouve une place et j'observe le paysage par les hublots. La navette vient de quitter l'aérobase et le sol défile de plus en plus vite sous nos pieds. Ça me fait une drôle d'impression. C'est la première fois que je monte à bord d'un engin volant. « Va falloir t'y habituer, ma grande », je me dis en pensant aux 6 années de voyage qui nous attendent. « Bonjour, mademoiselle, une petite collation ?» Je me retourne et tombe nez à nez avec une hôtesse cybernétique, comme ils disent. Elle attend ma réponse avec un sourire figé. « Je ne parle pas aux boîtes de conserve », je fais. « Avec tout le respect que je vous dois, je ne suis pas une boîte de conserve. Je suis un androïde dernière génération, muni de toutes les options possibles. Cela étant dit, je me tiens à votre entière disposition et vous souhaite un bon voyage. Si vous désirez vous restaurer ultérieurement, n'hésitez pas à en formuler la demande. » N'hésitez pas à en formuler la demande. Mais qui parle comme ça? Et en plus, ces robots sont susceptibles. Je me dis qu'ils auraient dû fabriquer une version un peu moins guindée pour accompagner les habitants des bas-quartiers jusqu'au vaisseau monde. Nouveau coup d'œil vers ma famille. Ils ont les mains pleines de nourriture. Après avoir été happés par l'ascenseur gravitationnel, notre navette nous conduit jusqu'au vaisseau monde. Ce n'est que lorsque nous longeons l'immense carlingue que je prends conscience de la taille titanesque de l'engin spatial. Sur un de ses flancs, les navettes qui nous précèdent s'engagent dans une ouverture aussi grande qu'un immeuble. Nous ne tardons pas à emprunter le même chemin. Un sas se referme derrière nous et la navette se pose en douceur. Une voix mécanique distille son discours de bienvenue. Nous sommes maintenant à bord du vaisseau Monde, dans le grand hangar de débarquement. Vos numéros de cabine vous ont été communiqués, mais nous vous demandons encore un peu de patience. Vous serez bientôt conduits par petits groupes dans vos cabines, mais vous comprendrez que cela prend du temps. Suivez le flot des colons et restez entre les deux lignes jaunes. Merci de votre compréhension et bon voyage vers Nouvelle Terre. J'ai un peu de mal à réaliser que nous flottons en orbite autour de la Terre. Nous descendons la rampe déployée à l'arrière de notre navette et découvrons le hangar de débarquement. Je lève les yeux. L'endroit est démesurément grand. C'était un extrait de New Earth Project de David Moitet.
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4: 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Pour la première fois, que des chanteurs pas connus du tout. Ils ne chantent que 50% de ses chansons préférées. C'est Jean-Michel Amoitié.

0: ne chante que la fin de ses chansons, c'est Jean-Michel Lafin.
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0: La compilation des chanteurs inconnus, il aime beaucoup.

0: 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Jean-Michel Contraire chante le contraire du monde est stone.
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0: Il a toujours quelque chose à vendre sur la compile des chanteurs inconnus. Jean-Michel, petites annonces.

0: 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C'est Jean-Michel, la la la.
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0: 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C'est Jean-Michel Cafard.
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1: Bonsoir à tous. Plus de 900 membres des forces de l'ordre et 248 élèves blessés. Les chiffres de Sébastien Lecornu sur la mobilisation des lycéens. Interpellé au Sénat, le Premier ministre dénonce la classe politique qui est en train de courir après le mouvement lycéen pour le récupérer à des fins électorales. Une critique déjà faite par Emmanuel Macron ce matin en Conseil des ministres. Le chef de l'État dit déplorer que les angoisses légitimes de la jeunesse soient exploitées politiquement. Demain, les organisations lycéennes rencontreront les ministre de l'Éducation et de l'Enseignement supérieur. L'avocat de l'adolescent qui a eu la main arrachée à Lens dépose plainte. Son client est selon lui victime de blessures de guerre. Amputé de la main gauche, sa main droite est également abîmée. Il a été touché sur d'autres parties du corps. Une grenade de type assourdissante est à l'origine de ses blessures. L'adolescent auteur de coups de fusil dans son collège d'Aubagne lundi dit avoir agi par vengeance. Il se dit la cible de harcèlement de la part de ses professeurs et de ses camarades. Le collégien reconnaît les faits mais conteste avoir voulu tuer. Il avoue avoir mûri son projet depuis plusieurs mois. Ses tirs ont blessé le principal de l'établissement ainsi qu'une enseignante. Sébastien Coé, interrogé par des juges d'instruction, l'animateur mis en examen pour viol et agression sexuelle sur 4 femmes, dont 3 mineurs, entendu aujourd'hui au tribunal de Paris, premier interrogatoire depuis sa mise en examen. Les faits reprochés se seraient produits entre 1997 et 2014. Le Vatican donne des nouvelles du pape après son opération chirurgicale hier, le retrait d'un nodule cancéreux au poumon. Le souverain pontife âgé de 71 ans suit une évolution post-opératoire normale. Il a commencé à marcher dans sa chambre et à effectuer des exercices de kinésithérapie respiratoire. Et puis le Mont Blanc continue de grandir, mesuré à un peu plus de 4807 mètres, près de 2 mètres de plus qu'en 2023. Des variations liées notamment aux conditions météo. Voilà pour l'info, excellente fin d'après-midi.

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4: La police d'aujourd'hui présente un nouveau visage. Une équipe des FR3 Île-de-France a suivi 24 heures de la vie d'un commissariat de quartier. Les policiers, des hommes comme les autres.
5: Je m'appelle Robert Robichet, je suis gardien de la paix.
6: Je m'appelle Jean-Pierre Avidol, je suis gardien de la paix.
7: Je m'appelle Marcel Patulacci, brigadier chef et agent de la paix avant tout.
4: Mais qui sont-ils, ces hommes ?
7: Non, ce n'est pas qu'on est des surhommes. Nous sommes a fortiori des hommes comme les autres. A fortiori, nous sommes donc des hommes avant tout. Comment allez-vous ?
4: 8h13. Bonjour, la journée commence très tôt.
7: Bonjour Robert. Alors, ça va ? T'es risqué ce matin ?
8: Ouais, j'ai un petit temps.
7: Ouais.
8: Un peu froid.
7: Ouais, faut soigner ça.
9: Moi, je vois surtout que le policier aujourd'hui doit être conscient de la tâche, de la responsabilité et surtout de la tâche morale qui lui décombe.
10: Qui
9: lui décombe et surtout qui lui incombe.
10: Vous êtes du même avis que vos subordonnés ?
7: A fortiori, tout à fait. Je crois qu'aujourd'hui, le policier doit être conscient de la responsabilité et surtout de la tâche morale qui lui incombe.
10: Qui lui décombe.
8: Je suis désolé, hein.
7: Mais non.
4: 9h16, premier appel.
7: Oui, allô, bonjour madame. Oui, tentative de viol. D'accord, trouvez tous les subterfuges adéquats. Nous arrivons immédiatement, madame. Voilà, donc là, on nous a appelé pour un viol. Nous y allons donc immédiatement.
10: Quelle adresse ?
8: Bah, attendez, chef, je vais la rappeler.
7: Ouais, ben. T'as le numéro ?
4: Au deuxième appel, l'équipe a eu la présence d'esprit de noter l'adresse.
7: Bonjour monsieur, excusez-nous de vous déranger, ici la police. On vous appelle comme quoi il serait question, a fortiori, en l'occurrence, d'un viol envers votre femme. Allô ?
11: Salope, t'as appelé les flics !
7: Alors, excusez-nous monsieur, ne vous fâchez pas, on n'a pas voulu vous vexer.
4: 11h13, un voisin a ouvert la porte.
12: À quel étage ?
7: C'est au premier étage.
12: Ah,
7: j'ai appuyé.
12: Alors ? Ça marche pas ?
7: Je sais pas, à tous les coups, il est en panne.
12: Ouais, un problème.
7: À tous les coups, il est en panne.
4: 11h33, nos hommes se décident à prendre l'escalier.
13: La police.
14: C'est la police, madame.
7: S'il vous plaît.
14: Ouais.
11: Allez vous faire enculer.
4: Une heure plus tard, mission accomplie. La femme devra se justifier de son viol au commissariat, à moins que le mari ne retire sa plainte.
10: Vous êtes fier de votre métier ?
8: Oui, effectivement, à fortiori, on peut dire que c'est, disons que c'est un métier où effectivement on a des possibilités et quoi. Je pense que c'est un métier, quoi.
7: Non, je crois qu'à fortiori, on est du même avis que Jean-Pierre. Je veux dire,
8: ouais,
7: c'est... 5 sur 5.
11: Il y a une petite vieille qui s'est fait attaquer au témoignage.
8: Ah, une petite vieille qui s'est fait attaquer.
11: Il est au moins 3 ou 4, ouais.
8: 3 ou 4 ? 3 ou 4, c'est dégueulasse.
7: Ouais. Oui, on l'a entendu. Bon, là, il est 5h, là, on rentre au commissariat, hein, c'est la fin de journée. Hein. Salut. Là, c'est Paris, hein.
8: Ouais, c'est sûr.
13: Il arrive souvent, ce genre de choses, là.
7: Ouais, souvent.
8: Plus souvent qu'à l'accoutumée.
7: Hein. Ouais. Encore là, on a eu la chance, bon, c'est à 5h, mais un quart d'heure avant, on était obligé d'y aller. Hein.
8: Ouais.
4: Au revoir, messieurs. Mais au fait, les bavures.
7: Les pistolets que nous avons ont deux sécurités. Déjà, bon, alors, il y a la première, et même quand la première est enclenchée, il reste toujours la deuxième sécurité. Alors, vous voyez, il n'y a aucune...
10: Oh, merde, les caméras masses.
7: A fortiori, faudrait couper, là.
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4: Bonjour.
5: Oh, mademoiselle.
4: Tu es chez Déborah.
5: Bonjour Déborah.
4: Je suis contente que tu appelles. J'ai déjà très envie de toi, tu sais.
5: Ah bon, déjà?
4: Ce serveur est exclusivement réservé aux adultes. Si tu n'es pas majeur, raccroche immédiatement après le bip. Tu n'as pas raccroché.
5: Non.
4: Tu es donc majeur.
5: Ouais.
4: Je vais être très gentille avec toi. Détends-toi.
5: D'accord.
4: Veux-tu que je te fasse oublier tous tes soucis?
5: Oh,
4: veux-tu connaître l'amour et la tendresse?
5: Bien sûr.
4: L'ivresse du désir.
5: Bien sûr aussi, oui.
4: Le summum du plaisir.
5: Si c'est possible, oui.
4: Alors tape tout d'abord les 16 chiffres de ta carte de crédit sur ton clavier.
5: D'accord. Voilà, alors moi, si vous voulez, ce que
4: Et n'oublie pas ta date de validité.
5: Oui. Voilà.
4: Bonjour. Tu es bien chez Déborah.
5: Je sais.
4: On va bien s'amuser tous les deux. Mais j'aimerais mieux te connaître.
5: Oui.
4: Comment t'appelles-tu?
5: Je m'appelle Gérard Bouchard.
4: Après le bip.
5: D'accord, donc Gérard Bouchard. Ce bip-là, d'accord, donc Gérard Bouchard.
4: Tu t'appelles
6: Gérard Bouchard.
4: Quel joli nom. Dis-moi.
6: Gérard Bouchard.
4: Tu dois être très viril. Je sens qu'avec toi,
6: Gérard Bouchard,
4: je vais avoir beaucoup de plaisir.
5: Ok, ça dit, c'est pas peine de répéter Bouchard à chaque fois. Vous dites Gérard.
4: Pour toi,
6: Gérard.
5: Voilà.
6: Bouchard.
4: J'ai mis une petite culotte bleue.
5: Hein?
4: Je voudrais que tu glisses ta main entre mes jambes.
5: Sans se connaître, quand même, on peut discuter.
4: Oui.
5: Oui, vous êtes d'accord, hein? C'est quand même plus sympa.
4: Je viens.
5: Où ça, chez moi?
4: Tu me fais monter.
5: Il faut que je vous donne le code alors.
4: Oui, continue, vas-y.
5: Attendez, je peux encore commencer.
4: Plus fort, oui.
5: J'ai rien fait, c'est dingue. Allô? Ça y est, elle est...
4: Tu m'as rendu folle. Bravo.
6: Gérard Bouchard.
4: Maintenant, si tu veux te faire fouetter par Christina, tape 1.
5: Non, merci.
4: Si tu préfères te faire insulter par Sonia,
5: non plus.
4: Tape 2. Si tu veux une fellation par Claudia, tape étoile 633.
5: Je vais prendre ça, tiens.
4: Si tu veux revenir au sommaire,
5: non,
4: 5, étoile 165.
5: Non, je vais rester sur fellation, c'est du sûr, c'est du classique, ça.
4: Bravo.
6: Gérard Bouchard.
4: Tu as choisi d'être dominé par Pouf, mon berger allemand.
5: Hein?
4: À partir de maintenant, la minute te sera facturée 93 francs.
5: Non, j'en veux pas de Pouf. Allô?
4: Bonjour. Tu es chez Déborah.
5: Je sais.
4: Tu as choisi d'être insulté par Steve.
5: Mais non!
7: Connard, pauvre Lopez. Enfoiré de première.
5: Pour être poli quand même, non? Allô?
8: Ici SOS Pizza.
5: Qu'est-ce que vous voulez, celui-là?
8: Vous venez de commander 70 pizzas avec pepperoni.
5: Mais non, écoutez.
8: Sans pepperoni?
9: Allô?
5: Allô? C'est Déborah?
9: Parlez, monsieur.
5: C'est pas trop tôt, j'ai commandé une fellation, vous me livrez des pizzas.
9: Il y a erreur. Vous êtes au téléphone sonne avec Monseigneur Gaillot.
5: Allô?
10: La Redoute, bonjour. Vous venez de commander un abri de jardin vert.
5: Mais non!
7: Connard. Lopez.
5: Non, il y en a marre, hein.
4: La fellation est maintenant terminée. Ta carte bleue sera débitée de 12 595 francs.
5: Combien?
4: Merci à toi.
6: Gérard Bouchard.
11: Un littoral différent et puis c'est tout.

0: au hasard, dans l'idée d'avancer plus tard, des gestes pensés pas compliqués, des faits bien plus grands qu'espérés, une attention portée à tout, adoptée, devient un atout.
1: Oh, hey you.
2: Bonjour à toutes et à tous, bienvenue dans un nouveau Un pas devant l'autre. Cette semaine, je vous propose d'aborder une simple petite chose, prendre soin de tout ce que nous avons autour de nous, de tout ce que nous adoptons. Prendre soin, pourquoi ? Quelques atouts. Cela va nous permettre de préserver les ressources de notre planète. Cela va nous permettre de préserver nos petits sous-sous. Cela va nous permettre de garder longtemps ce que nous adoptons ou achetons. Cela va nous permettre de ne pas avoir besoin de le remplacer. De ne pas avoir besoin de jeter souvent. En gros, nous allons protéger la Terre, notre planète, notre milieu de vie, en changeant notre mode de consommation. Quelques petites pistes, rapides, mais utiles. Des exemples d'équipements durables, contrairement à des équipements jetables. Choisir la qualité, c'est aussi une valeur ajoutée à notre vie et aussi une sorte de reconnaissance. Un exemple plus concret, des vêtements de qualité, des vêtements de marque. Marque pas forcément commerciale d'ailleurs, simplement de qualité. Prendre soin, c'est aussi se faire plaisir complètement et pas seulement en apparence. Avoir le beau et le bon. Un petit exemple, un beau dessert dans une vitrine, s'il est bon, le plaisir sera complet. Voilà, des petites choses toutes simples. Prendre soin de nos affaires, prendre soin de tout ce qui nous entoure. Et oui, en rester à l'écoute. Monsieur Alain Schneider s'est essayé à écrire une petite chansonnette qui va plaire aux grands et aux petits. Terriens sur la terre, et on écoute la suite de son histoire. Inspiré, vous allez le comprendre tout de suite, par des peuples qui ont vécu en lien et très près de tout ce qui nous entoure.

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Et aussi, prendre soin, ce pourrait être une histoire d'amour. L'amour de tout ce qui nous entoure, de nous-mêmes, des autres. Allez, un petit extrait, que l'on connaît, mais qui réchauffera les cœurs. Prenez soin de vous, à très vite.

Joesta, maintenant, va vous expliquer la deuxième leçon de défense.

0: Suis là pour parler de cette personne de Joe Star, par exemple. Si se met à trop fumer, eh bien, ça fait mal. Il faut arrêter.
1: Bonsoir tout le monde, bienvenue. Vous écoutez Ornithorynque, il est 18h, l'afterwork débarque. Mais pour l'instant, c'est le journal d'info.
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3: Bonsoir à tous. La fatigue des proviseurs en plein mouvement lycéen. Ils dénoncent un climat de travail tendu et appellent à une demi-journée de contestation demain. Ils sont déjà 34 candidats à la présidence.

0: présidentielle. Dernière candidature en date, celle de Natacha Polony. On s'intéressera à ce nombre conséquent de prétendants à l'Élysée. Et puis l'inquiétude autour des nappes phréatiques. Deux tiers d'entre elles sont sous les normales de saison. La faute à un été de sécheresse exceptionnel. Sébastien Lecornu dénonce une violence inédite. Devant les sénateurs, le Premier ministre a dévoilé un nouveau bilan du mouvement des lycéens. 937 policiers et gendarmes blessés, mais aussi 149 personnels de l'éducation nationale. Parmi eux, les proviseurs. Le secrétaire national du syndicat des personnels de direction de l'éducation nationale, Olivier Beaufrère, déplore une grande fatigue des proviseurs.
1: Fatigué dans le sens du fait d'avoir été ciblé, d'ailleurs, comme la plupart des lycées, des établissements, où on se rend compte que nous sommes trop souvent en première ligne, de manière quotidienne, régulière. On a des collègues qui sont devant les établissements tous les matins depuis maintenant plus de 3 semaines. Et il est vrai que ça devient une situation compliquée parce que nous sommes visés, nous sommes blessés. Je rappelle que plus de 40 collègues sont blessés aujourd'hui. Et puis je pense qu'il y a des blessures, certes physiques, mais également psychologiques. Et il est grand temps qu'on prenne en compte ces difficultés.
0: Le syndicat appelle les proviseurs à une demi-journée morte demain après-midi pour alerter sur la situation et prendre le temps d'avancer sur d'autres dossiers. L'adolescent de 14 ans qui a tiré au fusil de chasse lundi dans son collège d'Aubagne reconnaît les faits mais conteste avoir voulu tuer. C'est ce qu'annonce le parquet national antiterroriste qui précise qu'aucune pathologie psychologique n'a été décelée. Le jeune homme qui a blessé le principal de l'établissement ainsi qu'une enseignante admet avoir mûri son projet depuis plusieurs mois. Il motive son acte par une volonté de vengeance en raison d'un harcèlement par ses professeurs et ses camarades. De plus en plus de femmes tuées par les coups de leur conjoint ou ex-conjoint en France. On a déploré l'an passé 111 victimes, soit 4% d'augmentation en un an, selon les chiffres du ministère de l'Intérieur. En moyenne, un décès est enregistré tous les 3 jours. Le Nord et les Bouches-du-Rhône font partie des départements les plus touchés par le phénomène. Combien de candidats seront sur la ligne de départ pour 2027 à 200 jours du second tour de l'élection présidentielle? La journaliste Natacha Polony a annoncé sa candidature aujourd'hui, ce qui porte à 34 le nombre de candidats déclarés. On retrouve les grands partis, mais aussi des citoyens et des personnalités civiles. Pour le politologue Ludovic Renard, c'est le reflet d'une société qui change.
2: Les partis politiques sont faibles. Les partis politiques qui avant représentaient des groupes sociaux bien identifiés, ces groupes sociaux se sont complètement défaits, recomposés. Donc face à ce défi de représentation, nos concitoyens sont très critiques vis-à-vis de cet ensemble-là, mais ils appellent à d'autres formes de délibération, de choix collectifs, hein, comment arriver à des décisions qui nous engagent. Et donc il n'est pas pour moi étonnant que des acteurs, voyant ces mutations, souhaitent y participer et se sentent légitimes pour le faire.
0: Pour atteindre le premier tour de la présidentielle, il faut atteindre les fameux 500 parrainages. Natacha Polony a confiance en sa capacité à y parvenir. Un soulagement pour une grande partie des salariés de Duralex. La verrerie est sauvée. Le projet de reprise de l'entrepreneur Cédric Meston est validé par le tribunal de commerce du Loiret. Sur 220 emplois, 155 seront maintenus. Duralex avait été placé en redressement judiciaire début juin, moins de 2 ans après sa reprise par les salariés réunis en coopérative. Une situation très préoccupante. Les mots du Bureau de recherche géologique et minière qui alerte sur le niveau des nappes phréatiques en France. 79 départements sont placés en situation de crise. Une situation inédite et qui soulève de réelles inquiétudes selon l'hydrologue Emma Aziza.
3: On se retrouve dans une situation où normalement on est dans une période de recharge des nappes souterraines puisqu'on démarre l'amorce de l'automne puis ensuite de l'hiver qui permettent de refaire des stocks. On se rend bien compte que le mois de septembre a été trop sec pour démarrer ces stocks et que début octobre, eh bien, on est encore dans une phase où les nappes se vidangent. On se rend compte également à quel point, par rapport à des années précédentes, eh bien, nous atteignons tout de même des surfaces extrêmement larges. 2/3 de tous les points de mesure en France sont sous les normales saisonnières.
0: Et certaines régions sont plus touchées que d'autres. L'ancienne région Auvergne et le Grand Est présentent des niveaux de nappes phréatiques particulièrement bas. Et puis en foot, après les défaites de Lens et de Lille, le PSG joue ce soir dans le cadre de la 2e journée de la Ligue des Champions. Déplacement des Parisiens sur la pelouse de Manchester City. Coup d'envoi de la rencontre 21h. Voilà pour l'essentiel de l'actualité. Passez une excellente soirée.
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5: Bonsoir à toutes et à tous, soyez les bienvenus sur l'antenne de votre radio locale Ornithorynque, 18h05. C'est l'heure de se retrouver pour une nouvelle édition de l'Afterwork en ce milieu de semaine. Bon, comment ça va? Ce matin, c'était pas terrible, hein, le niveau temps. Là, c'est un peu mieux. Bah, moi, je vous propose du soleil dans vos oreilles. Putain, c'est beau ce que j'y... Avec, évidemment, le son des années 90 et 2000 sur l'antenne d'Ornithorynque. Il y aura de tout pendant cette émission. Il y aura du

19. On va également retrouver le premier single de Evanescence, Tom Jones Musty. Ça c'est bon, ça c'est en, c'était en 1998 qu'on a pu retrouver ce titre. Dans quelques instants, on va retrouver les Pussycat Dolls et puis également Daddy DJ.

Ils avaient cartonné avec ce single. Et puis tiens, on va attaquer tout de suite avec un autre qui avait cartonné. Là, c'était en 1991. On est vraiment au tout début de la période de cette After War 90-2000 avec une chanteuse américaine et son groupe. Ça s'appelle Crystal Waters. Le premier single de ce premier album studio qui s'appelait Surprise. Surprise, c'était le premier album. Gypsy Woman, c'était un véritable carton, surtout grâce au refrain la da di la da. Oui, il va pas se remettre à pleuvoir. Mais là, en tout cas, je vous propose de la musique. Belle soirée, c'est l'Afterwork.

Si vous saviez ce qui se passe dans les studios de la radio. Parce qu'en fait, on vient d'écouter les Pussycat Dolls. I don't need a man. Je n'ai pas besoin d'un homme. Et en fait, il y a Yves qui était là tout à l'heure à la radio et qui reste avec nous pour la soirée. Hein. Vous l'avez pu le retrouver avec Patoche. Et en fait, Yves me dit, c'est peut-être parce qu'elles ne t'ont pas rencontré. Elles ont besoin d'un sex bomb. Tiens, faudrait que tu mettes dans ta playlist Tom Jones et Mousti sex bomb. Donc tout à l'heure, vous aurez Tom Jones et Mousti sex bomb sur Ornithorynque pour faire plaisir à tonton Yves. Qui est quand même persuadé que cette chanson a été écrite pour lui. Hein. Allez, soyez les bienvenus, vous êtes sur Ornithorynque, on était en 2005 et un instant, dans un instant on y retourne. Avec les TLC, No Scrubs, tiens encore un groupe féminin qu'on va retrouver dans un instant. Mais avant toute chose, on retourne dans les années 90, dans l'Afterwar 90-2000, direction l'année 1991 avec un single qui était deuxième des ventes en Europe avec plus de 18 millions d'exemplaires et quand même 600 000 albums vendus. C'est le groupe Ten Sharp avec You sur Ornithorynque.

0: Gabriela, Sylvie, à l'instant sur Radio Interac, Sweet About Me, bienvenue tout le monde. On était en 2008 à l'instant. On va rester dans les années 2000 dans l'Afterwork 90-2000 sur l'antenne d'Orniterac. On est à la mi-temps de cette émission. Dans un instant, on va avoir du raga avec la voix de Shaggy et un de ses premiers singles. En fait, ça l'a aidé quand il a fait de la pub, parce que c'était pour la marque Lévi-Strauss, et eh bien on se promenait avec son jean et avec la Bomba Steak. On aura du raga et puis du reggae également.
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0: Mon ami Pierre, Paul, Jacques va débarquer d'ici quelques instants sur l'antenne de votre radio locale Ornithorynque. Souvenir de la fin des années 90, début 2000. Et ben là justement, on y reste dans les années 2000 et même à la fin des années 2000. En septembre 2009 est sorti le titre Lady Melody, pardon, de Tom Frager, qu'on retrouve tout de suite sur l'antenne d'Ornithorynque.

C'était son premier single sorti à la fin des années 90, début 2000. Le chanteur de reggae Pierre-Paul Jacques, à l'instant sur l'antenne de votre radio locale Ornithorynque dans l'Afterwork 90-2000. 18h43, soyez les bienvenus. Nous sommes en direct sur votre radio locale Ornithorynque. D'ici quelques minutes, on va retrouver le duo entre Mary J. Blige et George Michael. Ça, c'était en 2003, le single As. On va également faire un petit tour de côté de l'année 1999. À cette époque, le crooner des années 70, Tom Jones, avait l'envie de revenir sur le devant de la scène. Ça l'avait fait, honnêtement, avec ce single en duo avec le DJ Mousti. Extrait de l'album Reloaded en 1999. Ça avait vraiment cartonné, ce single. Et puis, tiens, un autre titre qui avait cartonné, c'est le premier single du groupe Evanescence. Voici Bring Me To Life sur l'antenne de votre radio locale Ornithorynque. Soyez les bienvenus, c'est l'Afterwork jusqu'à 19h.

90. On vient de se faire Tom Jones et Mousti avec un titre qui avait été spécialement écrit pour moi. Sex bombe. Bon, même si aujourd'hui j'en sens plus à une bombe BOMB qu'une bombe. Bon, bref. Bon, on va arrêter là. Yves va arrêter avec ses sarcasmes. Je vais remercier tout le monde, évidemment. Merci à toutes et à tous d'avoir été présents pour cette émission de l'After War 90-2000 de ce mercredi 14 octobre. On va se quitter avec un autre single des années 90. Direction l'année 1993. Un extrait du troisième album studio de Lenny Kravitz. Voici Are You Gonna Go My Way? Allez, je vous souhaite de passer une excellente soirée sur l'antenne d'Ornithorynque. L'Afterwork revient dès demain en direct 18h-19h sur votre radio locale Ornithorynque. Bisous tout le monde et à demain.

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2: Bonsoir à tous. Une plainte déposée par Police Alliance. Le syndicat s'attaque à l'État pour mise en danger de la vie d'autrui lors des mobilisations lycéennes. Ils estiment dans un tract que les consignes de la hiérarchie policière sont floues et les injonctions contradictoires. Le mouvement lycéen qui s'est quelque peu essoufflé aujourd'hui, même si des blocages d'établissements ont été recensés au lendemain de l'acte 5 de la mobilisation lycéenne. 96% des lycées étaient ouverts ce matin, d'après le ministre de l'Éducation nationale, Édouard Geffray, alors que 7 950 gardes à vue ont été comptabilisés depuis le début du mouvement. L'avocat de l'adolescent qui a eu la main arrachée à Lens dépose plainte. Son client est, selon lui, victime de blessures de guerre. Amputé de la main gauche, sa main droite est également abîmée et il a été touché sur d'autres parties du corps. Une grenade de type assourdissante est à l'origine de ses blessures. Par ailleurs, l'adolescent de 16 ans est borgné après un tir de LBD à Tours et

0: sorti de l'hôpital 2 semaines après les faits. Le policier à l'origine du tir est mis en examen pour violence aggravée. Dans l'actualité également, de plus en plus de femmes tuées par les coups de leur conjoint ou ex-conjoint en France. On a déploré l'an passé 111 victimes, soit 4% d'augmentation en un an. D'après les chiffres du ministère de l'Intérieur, en moyenne, un décès est enregistré tous les 3 jours. Le Nord et les Bouches-du-Rhône font partie des départements les plus touchés par le phénomène. L'annonce a été faite aujourd'hui dans un communiqué. Les pompiers professionnels ont annoncé la reconduction de leur mouvement de grève jusqu'au 4 décembre. Les syndicats estiment que leurs revendications sont restées sans réponse de la part du gouvernement, notamment celles sur l'augmentation des moyens humains et financiers après un été dévastateur sur le front des incendies. Et puis on termine avec un mot de foot ce soir avec la suite de la 2e journée de la Ligue des Champions. Après les défaites de Lille et Lens hier soir, le Paris Saint-Germain se déplace sur la pelouse de Manchester City. Coup d'envoi de la rencontre à 21h. Voilà pour l'essentiel de l'actualité. C'est la fin de cette édition. Très bonne fin de journée à tous.
1: Bonjour. Aujourd'hui, nos pas nous mènent en centre Sarthe, entre Maine Blanc et Perche Sartois, 15 km est-sud-est du Mans, canton de Savigné-l'Évêque. Mais je vous avoue de suite, cette balade est presque archéologique, car il vous faudra retrouver les limites de la commune dont je vous évoque le nom, Saint-Denis-du-Tertre. Car voici donc pour plus ample explication, Saint-Denis-du-Tertre n'existe plus que dans les registres administratifs. Elle s'est en effet mariée il y a déjà bien longtemps, 1809, avec Saint-Marc-la-Brière, dont elle est devenue un hameau au sud-est du bourg, à l'ouest de Soulitré et Ardennais-sur-Mérise, ainsi bordée par ses 3 communes. Attention à ne pas confondre Saint-Denis-du-Tertre avec Saint-Denis-des-Coudrées et Saint-Denis-d'Orques. Alors, sortez votre panoplie d'enquêteurs, votre meilleur plan actuel, pour le coupler aux données géophysiques du début du 19e siècle. Chaussez vos meilleurs escarpins, ou plutôt chaussures de randonnée, et partez à la découverte de Saint-Denis-du-Tertre, et ainsi essayez de déterminer ses limites et bâtiments emblématiques. Néanmoins, existe déjà un édifice religieux qui permet le départ de votre quête. Et alors, pour le plaisir de visiter et commencer à délimiter le territoire de l'ancienne commune de Saint-Denis-du-Tertre, direction la chapelle Saint-Denis-du-Tertre des 11e et 17e siècles. Cette modeste chapelle, entourée d'un petit cimetière, est située à 3 km du centre de Saint-Marc-la-Brière, au sommet d'une colline, quelques mètres à l'est du centre du hameau de Saint-Denis-du-Tertre. Des peintures sur bois, datées du 11e siècle, ornent la voûte de la chapelle. Sur le pignon ouest de la chapelle s'élève un élégant clocher du 11e siècle, en campanile, à 2 ouvertures en plein cintre. L'une des cloches date de 1875. De plus, nous marchons sur les pas de François Huguet de Semonville, seigneur de Saint-Denis-du-Tertre au début du 18e siècle. Fin de cette balade à Saint-Denis-du-Tertre, hameau et ancienne commune de Saint-Marc-la-Brière. Mais nous nous retrouvons très vite pour une nouvelle déambulation sartoise. À bientôt et

0: 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Salut à tous, salut Yves.
1: Salut Patoche, bonjour tout le monde.
0: On va commenter ensemble les films en sortie nationale ce mercredi 14 octobre. On a vu les bandes annonces, il y aura trois films dans cette chronique, du thriller et du film d'épouvante, et du film d'action. Et on va commencer avec Englouti, de Brian Duffield. Je vais le dire un peu à l'américaine. Avec Austin Abrams, Josh Brolin et Elizabeth Shue. Le petit pitch, je t'écoute.
2: Au large de la côte californienne, Jay Gardiner part à la recherche de la dépouille de son père récemment disparu. Alors qu'il sonde les fonds marins, le jeune plongeur se retrouve soudainement avalé par un énorme cachalot. Piégé dans l'estomac de l'animal, il ne lui reste plus qu'une heure d'oxygène. Tandis que le compte à rebours est lancé, Jay prend conscience que les leçons de vie durement transmises par son père pourraient bien être la clé de sa survie.
0: Ouh là là, qu'est-ce que ça annonce tout ça? Eh bien, plongeons dans les entrailles du cachalot avec la bande-annonce. Beaucoup de cris, peu de dialogue, évidemment, on écoute.
3: C'est un cachalot, au secours!
4: Jay, maintenant tu fais quoi? Tu vas accepter ton sort.
3: Réfléchis!
4: Souviens-toi, survivre est un combat. L'océan sera toujours là. Si tu m'écoutes pas, tu crèves.

0: englouti. C'est dans toutes vos salles à partir de ce mercredi 14 octobre. Bon, eh bien, un gars, il se fait avaler par un cachalot. Il est dans l'estomac avec plein de poulpes, des méduses, enfin plein de saloperies qui sont pas mortes. Hein. Les acides gastriques de le cachalot doivent pas être très puissants parce qu'il l'a pas encore digéré. Et il a, lui, la seule chose, son oxygène pour survivre et résister aussi aux profondeurs et aux pressions des grands fonds. Ah, d'ailleurs, à un moment donné, il a les oreilles qui explosent. Il se bagarre avec des poulpes et on sait pas comment il va s'en sortir, mais il va s'en sortir. Peut-être qu'avec un peu de chance, il retrouvera son père qui avait disparu. Pourquoi pas? Bon, c'est peu probable tout ça, mais bon, voilà, ça a l'occasion de faire un film.
1: Bon, un film de survivalisme où le père a appris à son fils à se débrouiller dans une situation plutôt rare, mais qu'il considère qu'il peut rencontrer, puisque dans les fonds marins, il y a des cachalots. Et ben, cette situation arrive, comme par hasard, vive le cinéma. Et ben, justement, ce qu'il a appris, ça va le servir pour s'en sortir. Il s'est fait avaler, justement, parce qu'il faisait partie du repas, puisqu'il y avait des poulpes. Pas de bol, mais il va s'en sortir, sûrement, parce que sinon, on fait pas le film. Hein.
0: Certainement. Et puis, faut un englouti 2, probablement.
1: C'est ça.
0: Le deuxième film, on va partir sur le film d'action et des arts martiaux. On retrouve un jeu vidéo, c'est Street Fighter de Kitao Sakurai avec Noah Centineo, Andrew Koji, Kalina Liang. J'ai pas donné toute la distribution, puis j'avais pas toutes les adéquations avec les méchants qu'ils incarnent. En tout cas, pour les fans, ils vont reconnaître certains noms des héros. Je t'écoute, Yves.
2: En 1993, Ryu et Ken Masters, deux Street Fighters autrefois inséparables, sont replongés dans l'arène lorsque la mystérieuse Chun-Li les recrute pour le prochain World Warrior Tournament. Un affrontement brutal où se mêlent poing, destin et fureur. Mais derrière cette battle royale se cache une conspiration mortelle qui les oblige à s'affronter tout en faisant face aux démons de leur passé. Et s'ils échouent, c'est game over.
0: Eh bien voyons si la bande-annonce nous fait un petit game over. Attention, ça frappe fort. On essaye d'écouter les dialogues quand même. On en voit.
3: Mon frère, je t'ai trahi. Quelque chose de sombre grandit en moi. Tu n'es pas mon frère. Vas-y, fais-le.
4: Qu'est-ce que t'attends?
3: Pardonne-moi.
4: Va-t'en!
5: T'étais le meilleur combattant, et puis t'as disparu. Pourquoi?
3: La voie que j'emprunte aujourd'hui est sans combat. Je ne me bats plus.
5: C'est le truc le plus nul que j'ai jamais entendu. Ton frère Ken est en danger.
3: J'ai passé des années dans l'ombre de Ryu. Et aujourd'hui, je les battrai tous.
5: Ce tournoi n'est pas ce que tu crois. Si tu veux sauver ton frère, tu dois combattre.

0: stopping me.
1: Oh, dégage!
2: Là, ça commence à me plaire.
3: Les plus féroces, les plus forts, les plus terrifiants de tous les combattants.
4: C'est le Street Fighter!
2: Il a un look de clown.
3: Ah! Oups, t'aurais pu te faire mal.
2: You lose.
5: Ça va peut-être piquer un peu.
2: I'm a street fighter. J'ai promis de te protéger.
6: Oh, you can. My business is a bargain.

0: ça, Gail?
1: Va savoir, Dan. Oh, tu vois pas qu'il y avait une main avec des griffes dans ce tournoi?
2: Street Fighter, c'est dans toutes vos salles à partir de ce mercredi 14 octobre. Bon, pas de surprise, je crois que ça va être la troisième adaptation de Street Fighter au cinéma. Il y a eu pas mal de dessins animés aussi, évidemment. Bon, ben Ryu et Ken, ils étaient fâchés, ils vont se réconcilier, ils vont se bagarrer entre eux, et puis ils vont vaincre tous les méchants qui vont passer devant eux. Voilà, une histoire de rédemption, de retour. Et tous ceux qui aiment les méchants que vous connaissez, Blanca, le Yogi, etc., le colonel, je ne sais plus comment il s'appelle, eh bien, ils sont là. Ils vont faire de la bagarre et probablement qu'ils devraient gagner la Battle Royale.
3: Bon, moi je ne suis pas jeu vidéo, je connais Street Fighter de nom, je sais que ça se fout sur la gueule, que c'est un jeu de combat qui donc a été tellement populaire qu'il est arrivé au cinéma comme tu viens de le signaler. Ça cassène dans tous les sens, c'est plein d'effets justement numériques pour toutes les bastons et compagnie. On retrouve la gueule de tous les personnages que vous avez justement dans le jeu vidéo, mais à part ça, moi je passe mon chemin parce que ça ne m'intéresse pas du tout.
2: Voilà pour les fans. On va finir avec un film d'horreur. Ça s'appelle Malfaisante de Rob Savage avec Jessica Chastain, Jet Duplass et Arabella Olivia Clarke. Le petit pitch, je t'écoute.
3: Malfaisante nous entraîne dans l'univers de la très jeune Bella, dont le quotidien se détériore de jour en jour en raison de la relation qu'elle entretient au cœur de sa propre maison avec une entité malveillante qui ressemble étrangement à sa propre mère.
2: Qui ressemble? Si ça ressemble, eh bien, on va essayer d'écouter la bande-annonce pour voir à quoi ça ressemble.
4: Coucou ma chérie.
5: Tu rentres tôt?
4: J'ai un trou dans mon planning, j'ai eu envie de déjeuner avec toi. Où est papa?
5: Il s'est endormi dans le bureau, je vais le chercher.
4: Laisse-le dormir, il faut qu'il se repose. De la glace aux cookies pour le déjeuner? Non, quelle mère je serais si je te laissais manger ça? Je te fais des œufs brouillés.
5: C'est ce qu'on a mangé au petit-déj.
4: C'est vrai, j'ai oublié. Alors je te fais des pâtes. Celles que tu préfères. Tu veux que je te dise un truc un peu dingue?
5: Oui.
4: Parfois, je pense à quand toi et moi, on était une seule personne. Tu t'en souviens?
5: Quand j'étais un bébé dans ton ventre.
4: Et tu te souviens où tu étais avant ça?
5: Non.
4: Tu étais dans mon cœur. Entrer dans ton cœur.
5: T'avais dit que tu sortirais pas de ma chambre.
4: Tu avais l'air un peu seul.
6: Wow, wow, wow, wow, wow, wow, wow.
7: Qu'est-ce que tu faisais cuire?
6: Bella, tu sais qu'il faut qu'un adulte soit avec toi. Il y avait quelqu'un dans la maison.
5: N'aie pas peur, maman. Elle est gentille. Des fois, elle est là, des fois, elle est pas là. C'est vraiment toi? Tu me fais une blague?

0: Malfaisante, c'est dans toutes vos salles à partir de ce mercredi 14 octobre. Eh bien, on vous avait prévenu, il y a du Scream, la petite fille, elle a peur, la mère, elle a peur parce qu'elle connaît pas cette entité qui lui ressemble. On sait pas trop pourquoi. Des fois, justement, on sait pas à qui on a affaire. Voilà, on saute dans tous les sens et je dis que c'est pas facile pour la gamine de jouer un film comme ça. Bon, le mari est plutôt absent, je trouve. Et tout se joue entre cette entité et cette petite fille. Et est-ce qu'on va pouvoir se débarrasser de cette saloperie?
1: Double rôle pour Jessica Chastain qui justement évolue entre le côté la mère poule et le deuxième rôle avec ce côté qui lui-même est double rôle puisque elle est à la fois bienveillante avant de se mettre à tourner un côté malveillant. Donc c'est pour ça que la petite ne sait pas si elle est toujours en présence de sa mère vrai ou de sa mère de substitution malveillante. Et donc tout ce rôle est très intéressant parce que on a du mal à se positionner et donc ça fout les chocottes puisqu'on ne s'attend pas à qui on a affaire en face.
0: Voilà, bon, pour ceux qui aiment sursauter, voilà, trois films différents, mais ça reste du thriller, du film d'action et de l'horreur. Il y a pour tous les goûts, là, ça frissonne un peu partout. En tout cas, merci Yves.
1: Salut Patoche, au revoir tout le monde.
0: Salut.

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Sur l'antenne de votre radio locale Ornithorynque, c'est l'heure de se retrouver pour Au cœur de l'album, la découverte musicale de la semaine. Et cette semaine, je vais vous parler d'un groupe sartois qui s'appelle Méric. Le groupe de rock alternatif, né en mars 2023, à la rencontre de quatre musiciens aux influences punk, rock et pop. En novembre 2023, ils ont dévoilé Distorsion, leur premier album de 12 titres qui ne manquent pas de caractère. Des guitares saturées, une basse, une batterie, mais aussi de la trompette, le tout accompagné de textes en français. Une belle identité musicale pour ce groupe sartois qui navigue entre rock alternative, grunge, punk et une énergie brute et authentique. Distorsion, c'est le premier album du groupe sartois Méric. Et c'est un album que j'ai ressorti des tiroirs rien que pour vous sur l'antenne d'Ornithorynque. Alors tout au long de cette semaine, on va retrouver des titres extraits de cet album. On écoute tout de suite le titre « Associable ».

0: le groupe Méric à l'instant sur l'antenne de votre radio locale Ornithorynque. Un extrait de l'album Distorsion qui est sorti en novembre 2024. J'avais envie de vous refaire plaisir en redécouvrant ce groupe sartois à l'instant dans votre rubrique au cœur de l'album sur Ornithorynque. Qu'est-ce qui se passe dans la région? Voici, venez nombreux sur Ornithorynque.
1: Le dimanche 18 octobre à 15h, cinéma à Bouloir au centre Épidore, avec le film La bataille de Gaulle, partie 2, J'écris ton nom. Film historique proposé par Cinéambule. Entrée tarif unique, 5,50€.
0: La Nibray Basket vous propose un super loto le dimanche 18 octobre à la salle de la Pléiade à Bessé-sur-Bray. Loto animé par Josiane. Ouverture des portes à 12h30, début des jeux à 14h. Buvette et restauration sur place. Le samedi 17 et dimanche 18 octobre, rendez-vous pour un week-end d'inauguration de l'orgue de l'église Notre-Dame de Saint-Calais. Au programme samedi à 20h30, un récital et dimanche, retrouvez à 15h30 un film tourné pendant les travaux, suivi d'un autre récital. 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

Egon Gohan, nous dit le colonel, salut à tous et bienvenue dans le super son des 60s, le meilleur de la plus belle des décennies, vachement en vinyle et presque en direct avec au programme ce jour, The Transatlantics. Là, nous serons du côté de l'Angleterre, Kippington Lodge, ça encore, c'est un nom tout à fait britannique, les Headstones, là on ira du côté du garage texan, et pour le garage français, on ira retrouver la délicieuse Geneviève Ferreri. Et on va ouvrir, toujours dans le garage avec nos filles, et j'ai nommé ici The Shamettes et ce morceau Big Bad Wolf, une histoire de gros loup mauvais. C'est pour ça qu'on entend un hurlement au début du morceau, qui fait pas vraiment peur. Morceau pressé sur le label MGM en 1960.

1946. Il y a trois filles dans ce groupe, Lauren, Fran et Jane. Elles n'assurent que les voix, mais elles ne viennent pas de n'importe où. C'était les choristes de Sam the Sham and the Pharaohs, d'où leur nom, The Shamettes. J'ai retrouvé leurs traces du côté d'un site internet qui s'appelle Doo-Wop Collector. Alors, assez étonnant, puisqu'elles n'ont jamais fait de doo-wop, en tout cas sur les trois singles qui ont paru. Par contre, on les trouve sur cette compile.

Ouais, on va quitter les États-Unis et direction l'Angleterre. On va y rester pas mal durant cette émission avec The Quotations et le Swinging London finissant. Nous sommes en 68 avec ce single post-mode assez agréable qui s'appelle Cool It. Ce groupe de garçons était pas mauvais, hein, puisqu'ils ont joué pour les Walker Brothers, pour Cat Stevens, pour Carl Perkins. 12 musiciens se sont succédés. J'en ai retrouvé deux. Graham Dee, qui a été producteur aux États-Unis et qui chante toujours, mais oui, dans le sud de l'Angleterre, dans les pubs essentiellement. Il est chanteur de country dans le goût de Johnny Nash. Et puis John Gustafson, qui était le bassiste qu'on a retrouvé dans l'épopée Jésus-Christ Superstar, quand Ian Gillan tenait le micro, et qui ensuite est parti du côté de Roxy Music.

rester en Angleterre et on va descendre de deux années. Nous sommes en 1966 pour retrouver The Transatlantics qui venait de la petite ville de Grays dans l'Essex. Difficile de retrouver des traces d'eux. On va les retrouver là quand même sur un morceau qui est un classique, Don't Fight It, écrit par Steve Cropper, mais oui, l'immense musicien qui avait commencé chez les Marquis avant de passer du côté de la maison Stax comme auteur, compositeur et musicien aussi pour Booker T and the MGs et que vous retrouverez dans l'inévitable film Les Blues Brothers. Et puis à ses côtés, il y avait Wilson Pickett de la même maison Stax. Bonne reprise ici pour ce groupe qui visiblement ne comportait 5 garçons, hein, c'est la seule trace que j'ai trouvée, et qui a dû faire ses armes dans la série B, voire même dans la série C de la scène anglaise.

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1: Et on va descendre encore un petit peu. Nous voilà en 1962 et c'est la grande mode du ska qui arrive directement depuis la Jamaïque. Et c'est le moment de retrouver donc Rupert and the Devils, groupe donc britannique complètement et qui avait fait ses premières armes sur le circuit allemand. Ah oui, là c'est l'école la plus dure avant de venir en Angleterre. Une tournée avec Gene Vincent, s'il vous plaît. Difficile aussi à localiser. J'ai quand même retrouvé une photo et on les voit jouer en live. Visiblement, ils étaient 6 garçons, 4 blancs et 2 noirs. Très certainement beaucoup plus d'une composition facile pour l'Europe, pour l'Angleterre, que pour les États-Unis. Et j'ai retrouvé quand même leurs traces un petit peu au niveau des musiciens. Ray Fenwick, le batteur, a travaillé avec Deep Purple et il est devenu par la suite, alors ça c'est assez amusant, le producteur de Samantha Fox. Mais oui, tout le monde se rappelle de Nothing Gonna Stop Me Now. Mais oui, formidable. Non, promis, on ne le diffusera pas. On se contentera, nous, de Every Time I Do.

Et voilà, pas besoin de s'étendre. 2 minutes 06 et ça suffit. On a vu que Rupert and the Devils avait joué en Allemagne. Eh bien, on va retrouver Heinz à présent. C'est son vrai nom, son vrai prénom puisqu'il est allemand. Et lui va faire une carrière complète en Angleterre comme chanteur et bassiste puisqu'il a suivi sa maman qui est venue s'installer en Angleterre. 23 singles et un album tout de même pour ce garçon qui avait commencé comme bassiste chez les Tornadoes. Mais oui, le groupe de Joe Emick qui lui conseille de faire décolorer ses cheveux s'il veut tenter une carrière solo. Il va tenter cette carrière solo. Il vendra quelques disques quand même. Le premier concert, c'est une catastrophe. Le public lui envoie des haricots. Mais oui, les célèbres beans anglais de la marque Heinz, bien entendu, tellement il est mauvais. Un monument de la gastronomie anglaise. Hein. Et il va ensuite se brouiller avec Joe et Mick pour une histoire de droit d'auteur. Et il se trouve que Mick, comme il gagnait pas trop de sous avec ses concerts et les ventes de ses disques, était hébergé. Avait hébergé Heinz et du coup Heinz s'engueule avec lui et il part en laissant une bonne partie de ses affaires dont un pistolet avec lequel Joe Emick va tuer sa propriétaire avant de se suicider. Ouais, c'est pas très heureux, la musique l'est un peu plus. 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

excellente partition de guitare. Je n'ai pas vérifié qui c'est qui jouait. On remonte à l'année 1968 avec un groupe sur lequel je n'ai rien trouvé. Il s'appelait Kippington Lodge, un très joli nom. Il existe une page Wikipédia pour son chanteur, Brinsley Schwartz, mais rien du tout concernant ce groupe, à part la sortie d'une compilation en 2011, alors que je ne possède pas, peut-être qu'on trouverait des renseignements là-dessus. Seul, voilà, Nick Lowe a eu un petit succès d'estime avec son groupe par la suite, mais pour le reste, rien. Il nous reste la musique tout de même, Turn Out the Light.

Nous arrivons presque à la mi-temps de cette émission et c'est le moment de retrouver notre rubrique 60s 2020 et c'est au tour des garçons avec ce groupe White China qui visiblement a bien écouté les Beatles. White China, je trouvais le terme un peu étrange, j'ai été voir, en fait il se trouve que China White est une drogue, voilà, c'est le nom d'une drogue qui ressemble à de l'héroïne et donc je pense que les garçons qui ont commis, qui ont trouvé ce nom de groupe ont inversé les mots pour éviter les problèmes. Groupe, oui, là aussi difficile à localiser. On ne compte que quelques centaines de vues, quelques centaines d'écoutes sur les différentes plateformes. Discogs visiblement l'ignore et je me suis dit à un moment que il pourrait peut-être s'agir d'une IA. Eh ben, j'ai été interroger l'IA justement pour lui demander si c'était elle qui avait fait ça et qu'elle m'a dit, elle m'a répondu non. White China est le projet d'un garçon, d'un musicien new-yorkais, Gianluca Buccellati, qui joue avec son frangin et un copain. Visiblement, ils ont commis deux albums, l'un en 2018, l'autre en 2023. D'où est extrait ce morceau Purple Candy Glow.

jusqu'à la dernière goutte, la dernière réverbe. Le groupe s'appelle White China et le morceau Purple Candy Glow. Voilà, on retourne en 1965, tiens, pour retrouver les 4 plus 1, 4 plus 1 et cette reprise Time is on my side. Alors bien sûr, on connaît la version par les Stones, il y en a aussi une par Irma Thomas et le single donc a été pressé en Angleterre et bizarrement en Inde. Pas beaucoup de succès pour ce groupe qui va rapidement changer de nom et s'appeler The In Crowd. Hein, là, il y a une très très belle photo d'eux avec costume, chapeau melon et parapluie. Ah, c'est très londonien. Le groupe d'ailleurs, puisqu'on parlait de musique progressive, sera rejoint un temps par Steve Howe, futur guitariste chez Yes, et le chanteur John Wood a une ressemblance assez troublante avec Mick Jagger. Lui, par contre, rejoindra un autre groupe de la série B excellent et qui s'appelle Tomorrow.

bonne cette reprise. On parlait tout à l'heure d'un groupe qui jouait de la musique ska. Et ben c'est ce que l'on va retrouver à présent avec Mickey Finn, groupe donc encore anglais qui a commencé par le ska en 64. Shel Talmy à la production pour ces garçons qui sont rejoints parfois sur scène par un jeune inconnu guitariste nommé Jimmy Page. Bah oui, c'est souvent sur la scène qu'on se forme aussi. Ils ont joué en Angleterre et dans le sud de la France. Alors, c'est vrai, du côté de la Côte d'Azur, du côté de Saint-Tropez, il y avait énormément de musiciens anglais qui venaient faire des piges. Ensuite, ils vont virer un peu Mods pour finir dans le garage avec ce morceau inquiétant, Night Comes Down, que l'on va écouter là. La nuit est en train de tomber. Une première partie des Kings, tout à fait, et une autre des Yardbirds. Ah, et c'est plutôt pas mal.

0: vous aimez le garage, on va y rester. On va même aller jusqu'au Texas, grande terre de garagistes, pour retrouver les Headstones et leur titre particulièrement engageant, Bad Day Blues, qui pourrait se traduire, si on était un peu vulgaire, par le blues d'une journée de merde. Écrit et composé par Dave Williams, le guitariste du groupe, que j'ai retrouvé et qui avait donné une petite interview comme ça. Il a dit, oh là là, nous avons eu un immense succès dans notre ville. Bah oui, notre petite ville de McAllen au Texas. Mais on a quand même été diffusé en radio. Du coup, on a eu le droit d'enregistrer un second disque sur le même label, Pharao. Et puis après, on est tous partis à l'université et on s'est perdu de vue.
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Ouais, une petite curiosité à présent avec un groupe qui n'existe probablement pas. Il s'appelle Sea Jam Blues. C'est extrait d'une compilation Rare Mod sortie en 2009. C'est sur le volume 2 sur l'excellent label Acid Jazz. Morceau non sorti à l'époque, on s'en doute, et qui a été composé par Jimmy Radcliffe. Alors lui, c'est pas n'importe qui ce garçon-là. En 1965, c'est le premier Afro-Américain à écrire, produire et chanter des pubs et des jingles pour l'industrie du divertissement aux États-Unis, à la télévision et au cinéma. Comme il est guitariste, on peut se douter qu'il va se trouver dans ce groupe et probablement aussi avec Buddy Scott qui a écrit les paroles de Gonna Find a Cave.

retourner aux États-Unis ou y rester si l'on veut, avec un groupe qui est encore dans l'œuf et qui portera trois noms, Airwigs, les Spiders, puis The Naz, avant de devenir Alice Cooper. Mais oui, Alice Cooper qui était le chanteur de ce petit groupe, c'est son pseudonyme, le vrai nom d'Alice Cooper, c'est Vincent Furnier, et qui participe à ce groupe-là avant de donner son pseudonyme au groupe, et ce sera parti pour 5 ans de succès dans le glam rock. On se souvient de I'm 18, sorti en 1971, School's Out en 1972. Là, on est loin, très très loin de là, on est plutôt dans les influences Beatles, avec ce petit morceau, Why Don't You Love Me?

0: n'est-ce pas, que c'est mignon.
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0: Allez, on va passer en France avec une fille qui a complètement disparu, Geneviève Ferreri. Ce morceau, plus de vie, plus d'ampli, sur un texte de Rodagile et deux titres enregistrés seulement par cette fille, dont celui-ci qui est une reprise d'un groupe américain qui s'appelle Motherload. Je ne pense pas l'avoir diffusé ici. Comment ce morceau, comment cet album qui est sorti en 69 est-il arrivé en France? Ça, c'est un grand mystère. Geneviève Ferreri, elle, avait commencé à chanter et puis elle a eu des problèmes de santé, d'asthme, de congestion pulmonaire extrêmement grave qui l'ont menée jusqu'à un coma et qui ont touché ses cordes vocales et du coup elle a dû cesser sa carrière. C'est bien dommage, elle avait un joli brin de voix.

0: faire oui, je vais aller faire mon petit tour dans les années 50. Tiens, nous sommes en 1957 avec Billy Gray et Mimi Roman, Mr. Opportunity. Franchement, ça me fait marrer. Billy Gray aura une carrière de chanteur de country. Il était né à Paris. Mais oui, à Paris, au Texas, bien entendu. Quant à Mimi Roman, Myriam Lopolito de son vrai nom, en 1954, elle a été élue Queen of the Rodeo au Madison Square Garden. Et si vous aimez le cinéma, vous pourrez la retrouver parce qu'elle fait une petite apparition dans Tootsie, l'excellent film avec Dustin Hoffman, Mr. Opportunity.
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1: Ah, quelle voix délicieuse. Et puis franchement, les chansons où l'on parle, eh ben, ça date quand même d'il y a longtemps. Le super son, c'est presque fini. Et donc, ça va, on va terminer complètement en live avec probablement le duo le plus new-yorkais qui soit, avec des harmonies vocales absolument sublimes pour ces deux copains d'enfance. Vous les aurez reconnus, bien entendu, Simon and Garfunkel, enregistré ici au Lincoln Center le 22 janvier 1967. L'album n'est sorti qu'en 2002, The Sound of Silence, un grand classique. Allez, en attendant de nous retrouver, portez-vous bien et surtout faites gaffe au rock'n'roll.

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1: Bonsoir.

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Il montait vers la prison de Gun Court, qui était dans le quartier de, dans le ghetto

En face, il y avait Tivoli Garden, une sorte de ghetto d'extrême droite pro-américain. Ça existe. Donc je suis arrivé en pleine révolution. 79. Et tous les mecs qui croupissaient dans Gun Corps entendaient les bass and drums qui venaient du ghetto. Saturé. Comme ça. À la basse,

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clavier, Xavier Tribolet. Je suis le seul à présenter les musiciens au début et à les laisser jouer. Normalement, c'est à la fin. Mais comme il me semble que vous êtes de bonne humeur, et moi aussi, ça tombe bien.

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Alors, on commence par des congas. Parce que ça me fait penser à Ray Barretto. Voilà. Et en pensant à lui, j'ai rajouté un peu de fringues.

0: merci encore. Qui présente encore mes musiciens? Mon gang. Donc, trompette, bugle et guitare, Olivier Botson, là. De Charleroi. Basse, guitare et chant. Non, pas chant d'ailleurs. Dan Romeo. Marco Agonès, percussion, saxophone, violoncelle, chant. Miguel Lapi, batterie, percussion, chant. Xavier Tribolet de Liège. Piano, accordéon. Et Vincent Fauché, guitariste, chanteur et percussionniste. La pluie ne nous a pas arrêtés. On est revenu l'année après en se disant que finalement, en tant que chaman, j'avais raté mon coup parce que j'avais fait quelques prières de chamanique. Et d'habitude, ça marche. Mais de temps en temps, comme on n'est pas des robots, la dernière fois, il a plu un maximum. Comme au Brésil, mais alors, impossible. Alors on s'est vengé d'une certaine manière. D'ailleurs, j'aime pas le mot vengeance. On a rétabli l'équilibre. Voilà. Parce que la vengeance, c'est pas terrible. Et par ailleurs, ses ennemis, ça trouble le jugement. Messieurs, dames, j'ai bien l'impression que vous avez un cerveau entre les oreilles, ce qui me fait énormément plaisir. Je vous embrasse.
1: Et voilà, c'est la fin du concert. Ce soir, nous étions à Carcassonne en 2019 avec Bernard Lavillier dans votre émission Écoute le concert. Merci d'avoir partagé avec moi cette expérience musicale, cette parenthèse musicale, ce moment de musique en toute intimité. C'était votre émission Écoute le concert sur Ornithorynque. On se retrouve mercredi prochain pour un nouveau concert en intégralité. Vous n'avez pas eu le temps de tout entendre? Eh bien, qu'à cela tienne, rendez-vous lundi à 3h du mat pour la rediff. Salut.
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